vieux matériel remis en état par Jean-Jacques Lassuche de Toulouse et ses copains, dont j'ai oublié le nom. Mais je vais les écrire sur la pochette. Il y avait aussi Joël Segura, qui jouait de la basse. Et Philippe Rigal, qui jouait de la guitare.

Magali, tu comptes. Magali Pietri. Il y avait mon pote Alain qui a joué de la batterie, du piano, des synthétiseurs. Et surtout qui a tenu la console, qui a fait toute la prise de son, le mixage. Merci mon pote. Il y avait des gens de Cahors qui sont venus donner un coup de main.

monsieur Rock de Chaos, meilleur accordéoniste de France. Enfin bref. Après ça, comme il avait vraiment trop d'emmerdes de fric, et que l'administration, c'est pas supportable pour un mec comme ça, il est parti avec la blondinette. Ils ont pris un taxi. Puis il est allé attaquer une banque pendant qu'elle l'attendait dans la voiture. Salut les mecs.

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Le soleil perce lentement la brume du petit matin. Elle n'est pas encore entièrement levée et déjà le signal du réveil est donné.

Vous respirez davantage. Et nous remontons encore une fois.

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Je parle d'harmonie concernant le PEC parce que on est tous confrontés à un problème quand on travaille les PEC et qu'on ne connaît pas trop un peu l'anatomie du pectoral, c'est que on a toujours tendance à développer le bas. Et du coup, ça fait très moche. Tu sais, quand tu développes le bas, mais pas la largeur ni le haut des pectoraux. Et surtout quand tu n'as pas de diète, donc tu prends du muscle, mais du gras en même temps. Après, quand tu regardes de profil comme ça, tu as l'impression que ça fait des seins. Et d'un point de vue esthétique, c'est franchement dégueulasse. Donc on va éviter d'arriver à ce résultat.

0: Excusez-moi les impôts, mais ça vous empêche pas de dormir, de nous demander de l'argent qu'on a déjà dépensé.
1: L'autre jour, je conversais avec mon ami l'escargot dans le jardin. Oui, cela m'arrive régulièrement d'inviter des amis à la maison. Entre deux feuilles de laitue, mon hôte m'en a mis plein la vue de sa sagesse ancestrale, mais à sa façon. Alors que je lui vantais les mérites de ma propriété à coups de grandes phrases, il me raconta sa vie de nomade. La richesse de cette minuscule maison qu'il emportait partout avec lui, le sentiment de liberté qu'il éprouvait à chaque fois qu'il partait de chez quelqu'un, s'affranchissant ainsi du poids invisible de la sédentarité. J'ai essayé d'objecter devant les arguments pourtant fort compréhensibles de mon invité, posant devant lui les mots rassurants, patrimoine, sécurité et possession. Je n'obtins comme réponse que son silence et un échange de regards avec un rouge-gorge qui passait par là. Une vraie auberge espagnole chez moi, je te dis. De ce dialogue sans mots, mais pas sans contenu, il ressortit quelques messages tacites que seuls les animaux du voyage peuvent enseigner, je crois. N'aie jamais peur de l'inconnu. Emporte avec toi le strict nécessaire et ne crois pas que te réfugier dans une immense caverne apportera de l'eau à ton moulin. Va, vis tout lentement en fonction de la façon dont la nature t'a doté. Ne mesure pas ton intelligence à ta capacité de grimper aux arbres si tu es un poisson et ne te compare jamais aux autres. Demande ta route si tu es perdu, puis reprends-la. Évolue au fil du temps, des rencontres et des expériences, et nourris-toi de peu, mais de bon. Oui, il m'a dit tout ça sans rien me dire. Moi qui croyais qu'on apprenait aux autres en leur parlant. Alors que c'est par la force de l'exemple et la beauté des convictions en action qu'on change des trajectoires. En restant soi-même, ou en le devenant finalement. L'oiseau s'est envolé après s'être abreuvé dans la piscine, en me disant au passage, elle est verte ta flaque. Et mon ami l'escargot, après m'avoir déposé un filet de bave amical sur la main, s'en est allé lentement vers le prochain spot où passer la nuit. J'ai eu envie de l'accompagner, car il était lui-même. Avec toute ma tendresse, Mick, chercheur d'or nomade dans l'âme.

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0: C'est quand qu'on sort. Les événements de ta région, racontés par ceux qui les vivent. Direction Château-Double dans le Haut-Var pour la deuxième édition du festival Lost in Château-Double du 11 au 13 septembre 2026. Trois jours entre musique, patrimoine, rencontres et vie de village avec notamment deux soirées de concerts consacrées aux musiques actuelles. Pour nous présenter cette nouvelle édition, on retrouve au téléphone Lou Riffet, co-organisateur du festival en charge de la direction artistique. Salut Lou.
1: Salut Marc.
0: Donc Lou, c'est la première fois qu'on te reçoit sur Radioactive pour nous parler de cet événement, Lost in Château-Double. Comment est née l'idée de créer ce festival ?
1: Eh bien, Lost in Château-Double est né de l'envie de faire vivre le Haut-Var et de s'inscrire dans un joli village qui s'appelle Château-Double. En fait, en visitant les beaux villages du coin, nous on est récemment installés dans le Haut-Var, on a découvert Château-Double et un magnifique théâtre de verdure qui surplombe le village et on s'est dit, c'est ici qu'on va pouvoir installer notre festival dont on avait le projet depuis plusieurs années qui s'appelait Lost. L'idée, c'est d'y développer l'activité culturelle et de faire rayonner les tendances artistiques qu'on va retrouver plutôt en ville, cette fois-ci en zone rurale. Pour cette deuxième édition, on organise deux soirées-concerts au lieu d'une pour la première édition en 2024. Et comme pour la première édition, des activités autour du patrimoine et de la nature pendant tout le week-end. Donc on commence vendredi soir le 11 septembre avec une première soirée-concert. Et à partir de là, on enchaîne sur tout le week-end jusqu'au dimanche soir avec des activités en journée pour toutes et tous, pour les familles, pour les amis, pour les gens qui veulent venir.

0: aussi découvrir le village, et des soirées-concerts pour profiter des groupes de la scène de musique actuelle régionale et nationale de 18h à 2h du matin. Donc en gros, on est vraiment perdu à Château-Double du vendredi au dimanche. L'idée, c'est de venir y planter sa tente, c'est de profiter des activités, de rencontrer tous les habitants qui se fédèrent autour du festival et qui organisent chacun des activités en journée, que ce soit un vide-grenier, un marché d'artisans, que ce soit des randonnées dans les gorges du Château-Double, du ramassage de déchets dans les gorges, parce que malheureusement, bah, y a des gens qui déversent des ordures. Donc on va essayer d'aller nettoyer tout ça. Ça va être plein d'activités comme ça autour de la préservation de la nature et de ce cadre magnifique. Aussi autour de la valorisation de ce patrimoine naturel et historique, puisque Château-Double regorge de jolies choses à voir, architecturales, des souvenirs du passé, des points de vue exceptionnels, et aussi la valorisation du patrimoine artisanal et artistique de notre territoire, avec la présence de producteurs. Donc tu peux trouver du fromage de chèvre, du miel, de la spiruline, mais aussi des bijoux, des objets en cuir, plein de choses qui sont faites dans la région et qu'on a sélectionné finement pour notre bazar artisanal.
1: Vous en êtes à la deuxième édition. Est-ce que en découle des changements en fait par rapport à la première année de ce festival?
0: Écoute, les changements sont surtout l'amplitude du festival qui prend un petit peu plus, puisque la première édition avait été très bien accueillie. On avait eu sur le week-end plus de 1500 visiteurs et pendant la soirée concert plus de 600 spectateurs. Donc on était super contents. On avait eu beaucoup de bons retours et une envie du coup que ça se refasse, autant du côté de la mairie que des habitants du village et aussi des gens qui sont venus nous rendre visite, puisque 60% des festivaliers en fait viennent d'ailleurs, viennent plutôt de la côte, et 40% viennent de la Dracénie. Donc c'est chouette, on arrive à faire venir des gens de plus loin qui vraiment ont envie de participer à cet événement en y restant le week-end. On avait eu 150 campeurs, une trentaine de vannes aménagées qui étaient sur place aussi. Donc c'était très chouette, t'avais vraiment tout un village en plus qui doublait la population, puisqu'il n'y a que 150 habitants à Château-Double. Donc c'était chouette d'avoir ce mix-là.
1: Oui, j'imagine qu'on sent quand l'événement arrive, quand tout ce monde se retrouve au village. Cette année, vous êtes aussi rapproché de structures comme Tandem ?
0: Tout à fait. En fait, Tandem avait suivi la première édition du festival et nous avait félicité pour l'organisation. Et pour cette deuxième édition, ils se sont proposés de devenir partenaires du festival. Ils nous soutiennent pour les deux soirées-concerts. C'est très chouette de les compter parmi nous. On est vraiment très contents d'asseoir le festival dans les musiques actuelles aussi. Pour ce qui concerne les concerts, avoir Tandem comme partenaire, ça signe un peu, on va dire...
1: un gage de qualité.
0: Exactement.
1: Et également de montrer que vous diffusez, il me semble, au cours de ce festival, tous les soirs, deux artistes de la région.
0: Tous les soirs, c'est entre deux et trois artistes de la région, voire quatre, puisque tu vois, la première soirée, on a trois groupes live qui sont Cochin Moon, Zar Electric et Catchy Peril. Mais on a aussi deux DJ qui sont Shazen et Margie. Et donc là, sur les cinq artistes invités, tu en as quatre qui sont de la scène régionale. Et idem pour le samedi soir. L'idée, c'est vraiment de soutenir la création artistique émergente et les musiques actuelles de notre région, en proposant ces soirées-concerts et en faisant venir des groupes qui viennent pas forcément du Var. Hein, ça va être quelques Varois, mais il y a aussi des Marseillais, il y a aussi des Niçois. Et du coup, on fédère un peu les trois départements limitrophes, sans compter bien sûr les Alpes de Provence qui viennent nous rendre visite dans le Var.
1: Ouais, c'est vraiment un beau projet qui se construit en deux soirs de concert, donc vendredi 11 septembre. Est-ce que tu peux me parler un petit peu de cette première soirée des artistes qui la composent ?
0: Pour ouvrir la soirée, on va avoir Margie qui va commencer à partir de 18h. C'est un DJ qui est basé à Grimaud et qui travaille avec le collectif La Chipo Family. On peut le voir souvent à l'After Beach à Grimaud. Il va ouvrir la soirée et ensuite faire des DJ sets pendant les changements de plateau, ce qui va permettre de guider les festivaliers entre chaque site de musique, puisqu'on a des styles assez différents. On commence par Catchy Peril, qui est un groupe de disco-punk, comme ils se définissent. Donc ça va être plutôt rock, glam rock en fait. Et ensuite on enchaîne avec Zar Electric, qui est plutôt un groupe d'électro gnawa. Donc on va être sur des sonorités orientales, plutôt électroniques, c'est très rythmé. Et on clôt la soirée avec Shazen, qui prend le relais pour les mix, pour les changements de plateau et la fin de soirée, et qui liera Zar Electric à Cochin Moon, qui est un groupe pour le coup qui vient de Paris, qui a fait une très belle tournée cet été en Europe, et qui propose des sonorités synth-folk, comme ils se définissent. Donc ça reste quand même des sons électroniques, avec un côté très psychédélique, inspiré des musiques traditionnelles indiennes, mais aussi orientales.
1: Je te propose qu'on écoute un extrait, donc Koniali de Cochin Moon.

0: Voilà pour la couleur du vendredi soir. Peux-tu nous parler maintenant du samedi 12, donc quels seront les artistes présents?
1: On ouvrira la soirée cette fois-ci avec Clouf, qui est une DJ basée à Marseille, qui va faire des sets pareils pour commencer la soirée, ensuite lier les différents styles. Ça, c'est vraiment très cool, ces DJ sets pour les changeants de plateau. C'est assez chouette à découvrir parce qu'ils vont vraiment essayer de mélanger les musiques et les styles des artistes. Moi, je trouve ça très cool. Et on a eu très bon retour sur la première édition. Donc, on commence avec Clouf et on enchaîne en début de soirée vers 19h avec Théo Champion, qui vient de Paris aussi, qui propose un rock indé coloré 60s. Donc, tu as vraiment l'impression de retomber dans les années 60, d'entendre un peu les Beatles. C'est vraiment un voyage dans le temps, Théo. On enchaîne avec Liquid Jane, qui fait de la soul indé et du R&B avec ses dernières tracks. C'est la marraine du festival. Elle sera présente les deux soirs pour présenter chaque groupe. Ça va être très chouette ce qu'elle va proposer aussi, c'est un peu la surprise.
0: Justement, d'être marraine pour votre festival, qu'est-ce que ça représente? Qu'est-ce que ça implique?
1: C'était une artiste qu'on voulait programmer pour la première édition sans se connaître. Et on est devenus amis, donc c'est déjà un soutien amical, mais c'est aussi faire des petites interviews de chaque groupe l'après-midi quand ils viennent en balance. Et elle va présenter les groupes chaque soir. Donc avant le début de chaque show, on va avoir une petite intro par Liquid Jane pour présenter le groupe et annoncer ce qui va se passer derrière. L'idée, c'est justement de lier aussi toute cette soirée, d'avoir comme une meneuse de revue finalement.
0: C'est vraiment une conception globale, on ne voit pas ça dans tous les festivals. On sent que quand on se déplace, quand on vient vous retrouver, c'est vraiment un week-end complet, quoi. On sent que c'est chargé de belles intentions, d'accompagnement et puis de souvenirs.
1: Bien sûr, il y aura des photos, il y aura des vidéos, des interviews, il y aura aussi des petits souvenirs à retrouver, plein de choses pour profiter du moment et puis pour en garder un bon souvenir. C'est l'idée de ramener un petit morceau de Lost in Château Double et de ses valeurs avec soi et d'avoir envie que ça se reproduise. Et donc pour finir cette soirée de samedi, après Liquid Jam qui sera en milieu de soirée, aux alentours de 21h, on retrouvera Deli Telly qui propose un rock psychédélique avec des chants en grec et en français. C'est un groupe de Marseille. Et pour terminer la soirée, on aura Bakir qui propose de l'électro-trad à sonorité méditerranéenne. Donc un peu dans la vibe entre Cochin Moon et Zar Electric en fait, pour les deux soirées, que tu viennes à l'une ou l'autre ou aux deux, il y aura une sorte d'unité dans le chemin vers lequel on t'emmène. Et on terminera par un mix de Margie qu'on retrouvera pour la fin de soirée et qui sera en roue libre, c'est-à-dire qu'on lui laisse totale carte blanche pour terminer et clôturer la soirée de samedi.
0: Maintenant, on va écouter Théo Champion avec Medicine Man pour ce deuxième soir.

0: une idée de l'ambiance qu'on retrouvera donc du 11 au 13 septembre pour le festival Lost in Château-Double. On vous le rappelle, Lou Riffet est avec nous pour en parler. Où est-ce qu'on peut retrouver donc toutes les informations pour en apprendre davantage, pour voir aussi comment est-ce qu'on peut s'organiser pour vous retrouver?
1: Déjà, très bonne track. J'adore Medicine Man de Théo Champion. Ça te donne un peu l'idée justement de prendre soin de soi et de profiter d'un moment où on se reconnecte un peu à la nature et à un cadre de fou qui est Château-Double. Essayer de préserver ce lieu qui nous accueille aussi. Donc c'était vraiment un très bon choix de titre, je trouve. Et tu peux retrouver toutes les infos sur nos réseaux sociaux, sur notre site internet lostinchateaudouble.com. Nos réseaux sociaux, c'est lostinchateaudouble, tout attaché, tout simplement. On diffuse la prog tous les jours. Tu peux retrouver tous les détails des acteurs publics, mais aussi des associations qui sont impliquées dans le festival pendant le week-end. On vous attend pour vous perdre à Château-Double avec nous.
0: Écoute, je te propose Liquid Jane. On va se quitter en écoutant Trop tôt ou trop tard. Salut Lou et à bientôt.
1: Salut Marc. Salut à tous et à toutes.

Et là, je parle juste question présentation. Parce que si je voulais me lancer dans la psychanalyse, j'ajouterais que c'est le roi des cons. Et encore, les rois, ils arrivent à l'heure.

0: tient toujours sur toi. Pars à la recherche d'un véhicule de type SUV. C'est facile, il y en a partout. De préférence dans un quartier riche.
1: On n'aime pas les riches.
0: Vérifie qu'il n'y a pas de macarons PMR. On n'est pas des salauds. Vérifie que le conducteur n'est pas dans le coin. Ni les keufs. Ouvre la valve d'une roue. Mets-y une lentille. Referme la valve. La roue se dégonfle.

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Apparemment, le prix de l'essence augmente à cause de l'offre et la demande. Le ministre de l'économie, on lui a dit, bon, l'essence augmente, qu'est-ce qu'il faut faire? Il a dit, il faut en acheter moins.

0: Hola, Manon. Connaîtrais-tu une bonne auberge où je puisse écouter des troubadours mélangeant rap, rock et ritournelle de variété?
1: Ah non, monseigneur. Et je pense qu'il faudra encore attendre plusieurs siècles avant que pareil miracle ne se produise.
2: Laisse tomber la veste. T'es suractive.

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3: On fait pour réduire le QI de la population au niveau de celui d'une étoile de mer. Quel est le processus?
4: On fait peur aux gens, on les effraie, on les isole, on les monte les uns contre les autres. Du coup, on active vraiment des systèmes de protection, en fait. Hein. On est tous câblés pour gérer du stress. On leur dit qu'ils vont mourir ou qu'on va tous mourir. Et du coup, ça fait disjoncter leur cerveau, tout simplement, et avoir des réactions ensuite de déconnexion et d'obéissance.

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1: Mais où vous étiez? Je vous cherche depuis une heure. Désolé, mais j'étais encore au self. Ils ont un très bon gratin dauphinois aujourd'hui. Vous m'avez fait perdre une belle occasion de gagner un marché. Et vous m'avez coûté de l'argent.
2: Allô?
1: Je sais pas ce qui me retient de vous foutre à la porte.
3: Vous pouvez pas, désolé, je suis qu'un simple stagiaire, n'oubliez pas.
4: C'est tout ce que vous trouvez à dire.
3: Ouais. Allez vous faire foutre.

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0: Donc nous, on est resté à ce truc qui fait tout, mais avec des petits moyens, avec des bouts de ficelle. On est un peu des dentelières du puits. C'est pas l'objet, la valeur de ce qu'elles font, c'est elles.
1: Et bonjour, vous êtes bien dans Sur quel pied penser. Aujourd'hui, un entretien avec Gilles Caillot, qui est artiste, directeur de théâtre, qui a presque 40 ans de carrière. Il nous parle de tout ça, on parle d'hier, on parle d'aujourd'hui, on parle de spectacle, on parle de la manière de les voir. Bref, c'est Sur quel pied penser.

0: Du coup, Gilles, je te présente comment? En tant que directeur du séchoir, en tant qu'artiste?
1: En tant que tout ça, en tant que garçon de... J'aurais dit avant garçon de théâtre, comme on dit garçon d'hôtel. Maintenant, je suis plutôt garçon de spectacle. Mais garçon. Enfin, voilà, j'ai tout fait dans ce métier, je continue à tout faire. Voilà, j'ai commencé par être comédien, puis ensuite, comme je jouais mal... Je jouais mal, j'avais commencé par être prof de français, de latin et de grec. Donc j'ai mon metteur en scène,

0: En fait, quand on a, voilà, comme de la musique par exemple, moi j'avais appris qu'à 4 ans, si t'avais pas commencé la musique, c'était plus la peine de t'y mettre. Et là, je me suis retrouvé au bout de 2 mois de violon à accompagner les autres. L'avantage de violon, c'est qu'on ne l'entend pas quand il y a 2-3 saxos. Donc on peut faire des progrès en étant complètement à l'abri. Et puis après, j'ai recréé une compagnie de théâtre et de cirque itinérant qui s'appelle Attention Fragile, qui existe encore. Puis au bout de 20 ans de cette compagnie, j'ai commencé à me dire qu'il était peut-être temps que je donne la parole ou de la place, que je fasse de la place pour les autres. Je m'étais un peu... C'est une sorte d'engagement intérieur. Par peur de faire la création de trop aussi. Des fois, c'est... un peu la création où on est un peu bloqué, mais et puis où personne vous le dit que c'est celle de trop, parce qu'on se dit oh là là, c'est pas grave, celle-là elle est pas super, mais il va se reprendre. Mais en fait ça fait 38 ans maintenant que je fais ce métier là et donc il y a un moment où on est comme une voiture dans une pente. Alors le théâtre ou les compagnies, c'est des petites voitures qui ont un petit moteur, hein, c'est des 2 chevaux. Donc si on cale à 20 ans, qu'on rate un spectacle, on est en pente descendante, et là on arrive à redémarrer, mais souvent c'est la création de trop, c'est vraiment le signe des affres à venir. Donc voilà, et puis surtout j'avais vraiment envie de... aussi d'être plus indépendant et donc diriger un théâtre, enfin un lieu de spectacle, parce qu'on n'y fait pas que du théâtre, mais c'est pouvoir mettre en place beaucoup de projets de territoire, des choses comme ça que je faisais déjà en tant que compagnie, mais où j'étais très tributaire de gens qui achètent ou pas mes spectacles.
1: C'est un beau résumé de tout ton parcours. On parlera de ce qui arrive peut-être après. On va essayer de rembobiner un peu tout ça. Comment toi tu disais que tu découvres...

0: Théâtre, tu as 20 ans à peu près, et avant, donc tu étais prof de français. Comme
1: Oui,
0: tu
1: moi
0: passes le
1: j'ai
0: cap
1: découvert
0: comment, quoi?
1: professionnellement le
0: Oui,
1: théâtre
0: bien sûr.
1: à 20 ans, mais en fait j'ai comme plein de petits garçons, moi j'étais un petit garçon un peu inquiétant pour ma mère, parce que à 6 ans j'écoutais Beethoven dans le noir, j'avais pas d'amis. Et donc elle essayait d'aller me faire jouer au foot, et elle n'y arrivait pas. Mais à 11 ans, j'ai appris par cœur la tirade d'Énée de Cyrano, comme plein de gens qui commencent par ça, c'est en
0: La
1: apprenant
0: fameuse.
1: cette tirade, et celle des Non Merci aussi, que j'ai appris un an après. J'étais déjà contre tout ce que pour et pour tout ce que contre. Non, je me suis calmé depuis. Et donc après, j'ai fait du théâtre. Il n'y avait pas encore de classe théâtre. Hein. Je suis allé voir désespérément un CPE qui m'a dit, bah, tu peux aller voir une compagnie à Poitiers. J'habitais à Poitiers à l'époque. Ça s'appelle le théâtre du Trèfle. Donc j'ai fait des ateliers. Je me suis pas mal ennuyé. Pas à cause du théâtre, mais je pense que je cherchais autre chose. Après, le même théâtre du Trèfle, un jour, pour fêter. J'ai fait du théâtre de rue avec eux un petit temps. Et après, je cherchais à en faire, mais à côtoyer le théâtre. Mais j'ai fait des études, donc j'avais pas le temps, surtout que je faisais beaucoup de sport, je faisais de l'acrobatie, de la gymnastique. Et donc j'avais pas le temps de faire du théâtre. Oui, donc je suis devenu prof de français, latin, grec. Et en sortant de mes études de classe de prépa, en fait, et d'une année à la fac, c'est là que, incidemment, quand on m'a proposé un poste de prof d'assistant de fac, j'ai sauté de joie. Parce qu'on m'a dit, il y a un truc qui se libère en spécialiste du 17e théâtral. Et pour fêter ça, je suis allé à une fête qu'organisait une troupe de théâtre que je connaissais à peine. J'avais fait quelques ateliers avec eux. Et j'ai vu qu'ils cherchaient quelqu'un, et désinhibé par l'alcool, parce que je suis timide en fait. Sans doute pour ça que j'ai voulu faire du théâtre, pour m'obliger à être devant les autres. Désinhibé par l'alcool, vers 3h du matin, je me suis approché du metteur en scène qui cherchait ce comédien. J'ai dit, moi, si tu veux, j'arrête tout, je viens avec vous. Il m'a convoqué une fois que je serai dessoulé. Il m'a dit, écoute, dans les ateliers, je le constate, tu joues vraiment mal. Mais comme tu sais faire un saut périlleux sur du bitume, je t'embauche. Et le lendemain, j'ai appelé le prof de Lyon qui me disait. Qui m'invitait en disant, bah non, je pars sur les routes. Voilà. Et je suis encore.

0: T'as jamais exercé du coup?
1: Si, si, un an et demi.
0: Un an et demi.
1: Mais pas en fac.
0: Bon, est-ce que tu as regretté ça, de jamais être allé
1: Non, non, non, non. Alors, mais ça, c'est formidable de voir qu'un jour, rater un concours dans lequel tu crois, plus ensuite faire des choix totalement d'un coup de tête, peuvent être la meilleure chose qui peut t'arriver, en fait. Après, je pense que ce serait plus difficile maintenant. C'était quand même facile de devenir acteur dans une troupe à l'époque. Maintenant, je conseille moi-même à mes élèves ou aux jeunes artistes que je rencontre. Parce que je suis aussi pédagogue, enfin maintenant, depuis que je suis directeur moins, mais dans des écoles de cirque ou des conservatoires. Et moi, je conseille, ou quand je croise des lycéens qui veulent faire du théâtre, de quand même de s'embarquer dans des écoles. Et à l'époque, il y avait une sorte de folie de la rue et tout ça.
0: Aujourd'hui, pour, c'est important d'avoir fait une école pour pouvoir se lancer.
1: On est quand même dans un autre monde. Et je pense pas que celui où moi j'ai grandi soit à regretter. Hein. Mais moi, ce que je sais, par exemple, je peux pas répondre forcément à cette question, mais ce que je sais, c'est que j'ai été un militant du « le théâtre, ça s'apprend pas dans les écoles, c'est pas possible, ça s'apprend sur le tas » et tout ça. J'ai été un vrai militant. Donc j'ai commencé en 85 mon métier. Et puis comme je te disais, je travaillais comme directeur technique dans un théâtre à Avignon en 93. Plein de certitudes, j'ai accueilli une compagnie qui était issue de la Comédie de Saint-Étienne, donc d'une école de théâtre national. Et ils avaient préparé un décor beaucoup trop grand pour le théâtre, alors qu'ils savaient qu'il fallait pas. Bref, ils m'avaient beaucoup énervé, parce que quand je dis directeur technique, je dirigeais personne d'autre que moi. Hein. On était deux à s'occuper de ça, on n'avait pas d'aide. Et donc il a fallu que je recoupe le décor moi-même, parce que c'était vraiment des jeunes qui sortaient d'une école et ils n'avaient pas vraiment bien pensé le décor, quoi. Et puis évidemment, il était vaste, comme on peut le faire dans un CDN, parce que la Comédie de Saint-Étienne, c'est aussi un CDN. Et donc, je les aide tous les matins. Et le dernier jour, je vais voir comme un filage, en étant persuadé que je vais détester et que ça a bien prouvé que le théâtre, ça ne se fait que dans la rue, que ça s'apprend que sur le tas. Et je regarde, c'était le malentendu de Camus, ces mômes qui avaient mon âge, hein, jouer ça. Et je les trouve, je dis, mais en fait, ils savent faire tout ce que je ne sais pas faire. En fait. J'ai reconnu instantanément le pouvoir d'une école, de pouvoir te laisser du temps pour te tromper. Parce que, en fait, quand tu apprends de pièce en pièce, donc bah, tu es dans un système économique qui fait que, allez, si tu as 2 mois de répète, il y a un mois où tu peux chercher, puis il y a un moment où tu as le metteur en scène qui dit, bon, bah, c'est bien, on a bien cherché, mais là, il va falloir trouver parce que j'ai un spectacle à sortir dans un mois. Et globalement, donc tu cherches, ta recherche est bâtarde un peu. Elle va un peu vite et tout ça. Et puis, des fois, tu cherches dans un endroit que tu sais qu'il va être gardé, en fait, elle est faussée. Donc maintenant, pour avoir être devenu prof dans des écoles, je me suis dit d'abord que on était toujours idiots à être dans ce genre de radicalité, en fait. Il y a des radicalités qui n'en sont pas, mais celle-là, oui. Et puis, alors je sais des choses qu'on ne sait pas en sortant d'une école et qu'on apprend après, en fait. C'est le temps d'apprendre, mais depuis, je m'inspire encore de cette pièce que je suis allé voir ensuite les 27 fois où elle a joué à Avignon en 1993. Je me suis mis sur les escaliers de la sortie de secours et je les ai regardés jouer. Et je me suis dit, bah, puisque ça, je n'ai pas pu l'apprendre à l'intérieur de mon travail, je vais l'apprendre par mimétisme, en fait. J'ai vraiment aspiré, travaillé par aspiration. Je me suis servi d'une petite citation de Mnouchkine qui disait, n'hésitez pas à imiter. Je dis, si Mnouchkine le dit, j'ai le droit. Et voilà, j'étais super cool. Merci Ariane. Et puis, voilà, je suis resté l'ami d'un ou deux de ces artistes qu'on se voit, et grand ami.
0: Est-ce que tu as l'impression que ça t'a servi, ce que tu as appris durant ces 27 représentations?
1: Ah bah oui, bah ça m'a servi, ça me sert encore aujourd'hui. Hein. Ça m'a appris, je faisais du théâtre aussi dans une compagnie qui est avignonnaise, qui s'appelle le Théâtre du Chronop, je suis resté 12 ans. Donc j'ai beaucoup fait du théâtre masqué, donc travaillé beaucoup sur l'expressionnisme, en fait. Mais je cherchais une sorte de vérité et à déthéâtraliser aussi. C'est-à-dire, moi, j'ai très vite aimé le théâtre non théâtral. comment est-ce qu'on échappe justement à la théâtralisation, à la, au jeu très, très codé en fait, à l'époque, hein, parce qu'il a beaucoup changé. Le jeu change beaucoup, il est, de toute façon, il est forcé de changer, ne serait-ce que parce que son cousin, le jeu cinématographique, nous amène à tellement de vérité, de subtilité, qu'à un moment, c'est très difficile de supporter un acteur qui... On a la sensation qu'il surjoue alors qu'il ne fait que jouer théâtralement. Comme disait Brooke, c'est pas difficile de jouer juste, c'est difficile de jouer juste en parlant fort. C'est ça le secret. C'est d'ailleurs pour ça, je pense, que je me suis approché du cirque, parce que le théâtre est un risque. C'est une façon de se mettre en déséquilibre tout le temps, être au bord de quelque chose. C'est aussi un art alors qui me nourrit tous les jours, parce que, notamment quand je travaille avec des circassiens, parce que c'est un art qui travaille sur le... C'est une sorte d'épopée de la maladresse. La perfection n'est pas l'histoire du théâtre. Le théâtre, il parle de gens bancals, de gens... Il parle des défauts, voilà, et de comment est-ce que à un moment il rencontre le tragique, voilà. Donc on part toujours d'un truc qui va pas en fait au théâtre. La dramaturgie au théâtre, c'est vraiment le tragique. Donc j'aime une pomme mais je suis allergique aux pommes, je déteste les pommes mais c'est bon pour la santé, alors bon, bah, je vais en manger, voilà. Ça va du jeu clownesque à nos parents, nous nous aimons mais nos parents ne s'aiment pas, mais nous aimons nos parents, que faire, voilà. Donc de Roméo et Juliette à un clown et une pomme, c'est toujours une perspective tragique qui nourrit la dramaturgie.
0: Et c'est toujours, toujours un questionnement quand tu montes une pièce, ou voilà, c'est pas juste pour régaler les gens ou les...
1: Je sais pas ce que ça veut dire régaler les gens.
0: Ouais, leur faire plaisir, qu'ils prennent du plaisir à regarder la pièce sans forcément vouloir
1: absolument.
0: Je suis
1: absolument... là pour me faire plaisir. Je me fais plaisir. C'est un cadeau que je me fais déjà à moi. Et si je crois à un truc dans le spectacle vivant. En plus, dans le théâtre particulièrement. Le théâtre, c'est quelque chose où il n'y a que le plaisir qui t'apprend. Ce qui fait de la musique ou de la danse, par exemple, ou du cirque, tu peux éventuellement t'emmerder en étant à la barre, t'emmerder en faisant des gammes, t'emmerder en faisant de la préparation physique, en te disant, ouais, là je s'ouvre, j'en ai marre, mais ça va m'amener à un plaisir de récompense. Le théâtre, c'est sans doute pour ça qu'on nous traite de fainéants, souvent les autres arts, est un vrai art de dilettante. C'est-à-dire qu'au premier, au plus facile de tous les exercices de théâtre, d'ailleurs, je serais d'avis de dire qu'il n'y a pas d'exercice au théâtre, il n'y a que déjà du jeu. Si tu ne prends pas du plaisir, alors ça peut être dans une forme de souffrance, mais si tu ne t'amuses pas, tu n'apprends rien, tu ne fais aucun progrès. Alors quand même si tu as un formateur qui dit « bon, ben maintenant vous marchez dans l'espace, mettez-vous les pieds en canard », si à ce moment-là tu ne trouves pas à l'intérieur de toi une sorte de discipline du plaisir, c'est-à-dire dire « mon boulot, c'est de trouver du plaisir quoi que je sois en train de faire ». Et c'est ce plaisir-là qui va faire progresser. Donc en fait, c'est pour moi un des très rares endroits, et c'est là pour ça que je trouve que le théâtre est profondément politique, où le plaisir n'est pas une récompense ou une récréation, c'est-à-dire un moyen de mieux travailler après, c'est le travail. La prise de plaisir, c'est le travail. Et donc ça c'est quelque chose... Et alors je me rends compte aussi, notamment depuis que je fais du théâtre sous chapiteau, et puis souvent pour des petits groupes, donc j'aime les toutes petites audiences, même si là, en tant que directeur de théâtre, j'ai un festival où il y a 50 000 personnes en 4 jours avec des audiences à 1 700 ou 2 000 personnes. C'est très ironique, mais bon, c'est rigolo aussi hein, de changer un peu, de faire ça. Mais c'est que au début, quand on me demandait pourquoi je fais ça, bah, j'avais les phrases habituelles. Oui, j'aime aller au plus près des spectateurs, m'éloigner des chemins traditionnels de la culture, aller à la rencontre. Alors, pourquoi pas ? Puis un jour, je crois que j'en avais marre de prononcer cette phrase. Moi, je me méfie toujours des phrases que je dis trop souvent. Est-ce qu'elles ne sont pas complètement vidées de leur sens à un moment ? Et j'ai juste dit, bah, parce que ça me plaît. Et j'ai senti que c'était beaucoup plus déstabilisant pour les gens. C'est-à-dire que le fait de faire quelque chose qui est quand même un peu désuet, l'art théâtral est un art désuet, c'est un art inefficace. Si je veux rêver, je vais au cinéma. Si je veux m'informer, là, je suis en train de reprendre... justement les fonctions théâtrales historiques, s'informer, parce que les troupes bougeait et annonçait des nouvelles en même temps qu'elle racontait une histoire. Mais voilà, je m'informe, que même si on me raconte Antigone, je m'informe d'un état du monde. Et puis l'effet empathique aussi, je me rassemble à un même endroit. Bon, bah maintenant, pour être empathique, vaut mieux aller à un concert. Pour s'informer, vaut mieux la télé. Et puis pour partir très loin dans la fiction, bah, le cinéma a quand même des effets plus... Donc nous, on est resté à ce truc qui fait tout, mais avec des petits moyens, avec des bouts de ficelle. On est un peu des dentelières du puits. Mais les dentelières du puits ne font pas des plus belles dentelles qu'une machine fait des dentelles. Mais par contre, elles existent parce qu'elles sont heureuses, elles sont bien là-dedans. Voilà. Et quand on les rencontre, ben, ça fait toute la valeur de ce qu'elles font. Ce n'est pas l'objet, la valeur de ce qu'elles font, c'est elles. Et dire, ben, je fais ça parce que ça me plaît, et il n'y a que cette raison, c'est ma raison fondamentale. Après, il se trouve que ça me plaît parce que ça me plaît de rencontrer des gens, ça me plaît. Mais en fait, je ne le ferai pas comme un sacrifice, je ne suis pas un moine. Ce métier ne doit pas être sacrificiel, je ne dois pas me vider de mon plaisir pour le donner à d'autres. C'est la force de ce métier, c'est qu'on ne peut donner le plaisir que si on est trop plein de plaisir. On peut donner de la joie que si on est trop plein de joie.
0: Il n'y a pas un côté sacrificiel dans certains rôles, dans certaines choses que tu peux mettre en scène ou
1: Déjà, faire le clown est un rôle. Être un clown, c'est sacrificiel, mais mon père, c'est quelqu'un qui accepte que le monde se rit de lui. Ça, c'est ça, si on appelle... c'est ce type de sacrifice. Après, il y a tout le...

0: en paraître, allons jusqu'au bout de l'aveu. Mais je pense que c'est pour ça que j'en ai eu marre des théâtres. J'en ai eu marre de jouer pour le mur du fond. J'en ai eu marre de cette inégalité qui nous met dans la lumière et met les autres dans le noir. J'ai eu la sensation que je voulais plus jouer devant les gens, mais que je voulais jouer parmi les gens. Et que je voulais que ce soit... Jusque-là, j'ai cité Ariane Nouchkine et j'ai cité Peter Brook. Je pense que je peux citer Kaamelott. Ça changera.
1: Oui.
0: À ce qui est dans Kaamelott. Oui. Dans la 6e saison de Kaamelott, il y a une des plus belles phrases que j'ai entendues de ma vie. À quoi on reconnaît un chevalier, c'est l'empereur qui demande à Arthur. Tu veux savoir ce qui fait, ce qui fait que tu es chevalier? Oui, il veut savoir. C'est que tu es là que pour réparer la dignité des faibles. Alors, ce mot de faible, pour moi, c'est pas le bon, parce qu'en fait, les gens sont pas faibles ou forts. Ils sont éventuellement, ils font preuve de faiblesse ou de force, mais c'est pas une identité, être un faible. Mais moi, j'ai toujours pensé que j'étais là pour créer de l'égalité et surtout réparer, on va dire, l'estime de soi, en fait. Réparer l'estime de soi. Et ça, pour moi, c'est ça. C'est-à-dire qu'un acteur ou une actrice, on est sur scène. Notre boulot, c'est pas d'être bon. C'est que quand les gens ressortent d'une pièce, ils se disent « Ouais, je suis mieux que ce que je pensais. Je suis pas n'importe qui. » Parce qu'ils ont éprouvé leur capacité à partager, à se rassembler sans se ressembler, à rire à un moment en même temps que quelqu'un, que quand ils sont rentrés, ils croyaient vraiment qu'ils avaient, c'était vraiment le syndrome Bordeaux-Chesnel, hein, nous n'avons pas les mêmes valeurs, mais si moi je suis là, qu'est-ce que fait l'autre? Si l'autre est là, qu'est-ce que je fais là? Et d'ailleurs, c'est pour ça que je fais souvent des spectacles longs, parce que ce moment-là, cette espèce de malentendu qui se dissout à un moment, il n'arrive jamais au même moment dans un spectacle. Donc depuis 20 ans, je traîne un spectacle qui fait 3h30, donc devant 55 spectateurs. Et je sais qu'il y a toujours un moment où des gens, en plus c'est sous un petit chapiteau, donc il y en a qui rentrent parce qu'ils savent, c'est Shakespeare, parce qu'ils sont abonnés du théâtre. D'autres qui ont vu un chapiteau et qui se sont dit, il est très haut, ils croient qu'il y a des girafes et des lamas, mais il n'y a pas d'animaux. Et d'autres, comme c'est une tente marocaine, il y a des gens des fois qui me disent, oh, ça fait très longtemps que je n'ai pas vu une tente comme ça, est-ce que je peux rentrer? Et quand je leur dis que c'est du théâtre, il y en a la moitié qui veulent ressortir. Alors je leur dis de rester. Puis il y a ces gens-là donc sont venus la plupart du temps par un malentendu. Mais voilà. Et à un moment, il y a toujours un moment, c'est jamais au même moment, où dans le spectacle, à un moment, ils rient. Des personnes qui pensaient qu'ils n'avaient rien à partager, rient au même moment. Et le spectacle commence à ce moment-là. Je le sens, je le vois, ça fait clac. Et là, d'un coup... Le spectacle. Et pourtant, avant, je jouais aussi bien qu'à ce moment-là. Je joue pas mieux après, je joue pas moins bien. Mais en fait, là, on commence une histoire commune, ce qui pour moi est l'histoire théâtrale.
1: Est-ce que c'est à ce moment-là que les spectateurs deviennent le public, du coup?
0: Oui, ben le public, bon, tous ces mots spectateur, c'est quand même bien pourri, parce qu'on dans la vie, on n'aime pas être spectateur. Donc, dans un spectacle, on n'est pas spectateur, on est à un moment spectateur, à un moment voyeur, à un moment on tombe amoureux de celui ou celle qui joue, à un moment on est grand frère, à un moment on est juge, on est pris à partie comme voilà pour décider de ce qu'on a à penser, de ce que fait le personnage. Des fois on est juste, on est comme un enfant qui s'endort et on change. D'ailleurs le rapport, on le voit, les gens ils changent de place sur leur chaise, leur siège. Et puis pareil, public, ben le public, justement le public, c'est pour moi c'est un truc très précis, c'est des gens qui ne se connaissent pas acceptent d'aller dans le même endroit pour faire quelque chose ensemble. Donc ça peut être l'agora grecque, ça peut être un ascenseur public. Il y a vraiment du public là. Des gens acceptent de s'enfermer de façon très proche dans une promiscuité qui est presque la même que celle de... Voilà, mais en plus à se voir, parce qu'ils ont besoin de monter d'un étage à l'autre. Et peut-être le théâtre, c'est juste un truc où l'ascenseur, ça se passe bien. C'est-à-dire qu'au lieu que personne ne se parle et que les gens regardent au plafond, on arrive à fabriquer une histoire qui décontracte leur imaginaire

0: Tu as parlé d'un moment, tu as voulu arrêter de faire des spectacles pour, mais faire des spectacles parmi les gens, parmi le public. Là, ça correspond en 99 avec la création de la compagnie Attention Fragile.
1: C'est ça, exactement, c'est ça. Donc, j'ai cherché, hein, mais l'idée, c'est mon histoire de roulotte. Tout d'un coup, j'ai dit, je veux faire un spectacle chez moi. Parce qu'en fait, tu vois, à chaque fois que tu me poses une question, je mets une demi-heure à répondre. Hein, je suis un peu bavard comme garçon. Et ta question, je ne sais plus à quelle c'était tellement il y a longtemps que tu me l'as posée, mais elle rejoint celle que tu viens de poser là. Tu m'as dit, est-ce que ça laisse une trace? Est-ce que les gens se nettoient de la patte de chien juste après? À un moment, j'ai fait le bilan de ce qui m'avait nourri, qu'est-ce qui me constituait théâtralement moi. Et je me suis rendu compte que ce n'était pas les choses les plus belles que j'ai vues. Ça peut être un jour Jean-Louis Bourdin qui remplace un de ses acteurs qui a l'appendicite, qui lit son texte. Et alors, il joue bien moins bien que son acteur ce jour-là. Mais n'empêche que ce côté qui surgit permet... je ne suis pas le même acteur à cause de ça. Ou je ne suis même pas le même homme à cause de ça. C'est souvent des moments de fragilité, de vulnérabilité. Ça peut être des choses superbes, comme ça. Je me suis constitué aussi de pires souvenirs que j'ai de tournée. Je suis constitué de plein de choses comme ça. Et moi, ce qui me gênait dans les théâtres, allez encore, j'étais régisseur, donc j'arrivais le vendredi, on faisait le montage, on jouait le samedi, on partait le dimanche. Donc j'avais le temps de croiser un peu l'équipe du théâtre, croiser les techniciens. Je n'étais pas un acteur qui arrive le vendredi soir pour jouer à 20h. Et qui ensuite mange et puis va se coucher et repart. Ça, pour moi, c'était pas possible. Mais à un moment, je me rappelle une fois, je suis à Tulle, on a joué la veille, et le lendemain, je bois un café, et je croise quelqu'un. Oh, vous avez vu un jour jouer un spectacle? C'était la veille. Et donc, il avait rangé cette sorte d'émotion qu'il avait adoré. Hein, il avait adoré le spectacle. Et pour lui, elle était dans un tiroir tellement bien calé. Parce qu'il va au théâtre régulièrement, parce que je suppose qu'il est capable, je pense, de reprendre sa voiture en sortant d'un spectacle et d'allumer tout de suite son autoradio pour avoir un autre plaisir. Et ça, j'ai pas supporté. Et je me suis dit, comment est-ce qu'on peut fabriquer de l'inoubliable? Moi, je suis peut-être pas le meilleur comédien du monde, mais qu'est-ce que je peux faire comme petite machine de guerre gentille? Et je me suis dit, à cette époque-là, le chapiteau, façon très intuitive, mais surtout de jouer. Je rêvais depuis longtemps de faire un spectacle chez moi dans une roulotte. Et donc je me suis dit, c'est ça qui est inoubliable, c'est les repas que j'ai fait avec des amis, dont on se fout du temps qui prend, mais on se fout même de si celui ou celle qui a fait à manger a fait des trucs super bons. C'est pas grave en fait. On a passé un moment ensemble et qui reste en nous. Et je me suis dit, je veux faire des spectacles comme ça. Et pour ça, ensuite, donc, j'ai construit Attention Fragile sur cette fabrique de l'inoubliable, en fait. Alors, ça ne veut pas dire... pour moi, cette fabrique de l'inoubliable, elle tient à justement que le spectacle ne puisse pas se ranger quelque part. Comme dans les déménagements, où on peut tout ranger, sauf qu'on a toujours un dernier carton. Avec les trucs auxquels on tient le plus. Il y a une girafe en bois, il y a des petits galets, il y a de la poussière, il y a du sable noir qu'on est allé chercher à La Réunion un jour, alors que c'est interdit de la ramener, mais c'est juste une petite fiole, c'est un petit livre, c'est une vieille fleur séchée, une rose séchée, une jonquille, tu vois. Et puis un vieux livre tout déchiré, carte postale. Ce truc-là, ce carton, il est souvent très lourd. Et dessus, il y a marqué « Merdouille inutile ». Et les copains qui t'aident, et les copines qui t'aident à déménager, à chaque fois, ça les énerve. Mais qu'est-ce que c'est que ça? Tu ne l'as même pas ouvert depuis le dernier déménagement? Non, j'ai juste besoin qu'il soit là. Mais il y a toujours la tête de la girafe qui dépasse du carton, hein, parce qu'elle ne loge pas dans le carton. Et pour moi, c'est ça, un spectacle que j'ai envie de faire moi. C'est-à-dire un spectacle dont les gens... là, je l'expérimente. Je joue un spectacle depuis 20 ans. Il y en a d'autres que je joue depuis 13 ans. Et les gens m'en parlent encore, donc ça veut dire qu'à un moment, il s'est planté un truc en eux, mais pour des questions que cette chose-là, elle n'est, elle est inrangeable en fait.
0: Ça c'est le tour du monde du cœur. Tour complet du cœur. Comment tu as ce partage-là tous les soirs ou à chaque représentation avec le public? Comment tu arrives à avoir cet échange-là? Ouais.
1: Alors je te parle au présent quand même de quelque chose que je viens d'arrêter depuis 3 ans. Hein. Et j'ai juste fait une reprise pour fêter les 20 ans en août dernier, mais alors c'est vraiment pareil, hein, c'est que fabriquer de l'inoubliable, c'est aussi fabriquer de la surprise pour soi-même. Le fait d'être dehors, il fait beau, il fait pas beau, c'est pas la même hygrométrie, il y a du bruit dehors, il n'y a pas de bruit. Les gens, je te dis, le public est beaucoup plus hétérogène, parce que justement, il y en a qui sont venus parce qu'il y avait un chapiteau sur la place, d'autres qui sont venus parce qu'ils ont eu le titre, ça les a intrigués, d'autres on leur a dit « faut y aller », tout ça. Et puis la petite jauge, moi quand je joue et quand je travaille un spectacle avec d'autres, je veux toujours qu'on ait la capacité d'avoir regardé chacun les yeux dans les yeux. Et que quelque chose soit voilà, fait. Ce qui fait que, alors j'ai joué ce spectacle 786 fois, et alors je dirais pas que j'ai des souvenirs de toutes les fois, ce serait un énorme mensonge, mais par contre j'ai au moins un ou deux souvenirs de chaque semaine où je me suis arrêté quelque part, parce que le principe c'est que je m'arrête pas moins de 4 fois dans un endroit et pas moins d'une semaine. Et donc j'ai des souvenirs précis, soit d'un spectateur qui a toussé, mais qui a toussé vraiment à un moment étrange, d'un rire qui est parti, de quelqu'un qui était malade, de l'accueil particulièrement chaleureux de l'équipe, du théâtre, de quelqu'un qui est rentré s'asseoir dans le chapiteau simplement parce qu'il était bien dedans, d'un jour où j'ai de détails de mon jeu, de détails du public, quoi, des gens dont je me souviens très bien, et d'il y a 18, 17 ans. Voilà. Donc je fais ça. Là, pour le coup, ce mot qui est prononcé, c'est jamais tous les soirs pareil, par tous les acteurs. Moi, je suis désolé, mais avant, quand j'étais dans un théâtre, je trouvais que c'était souvent pareil. Alors, ou alors, il faut être vraiment très centré sur l'excellence de son jeu. Après, je pense que c'est une recherche qu'on a. Moi, je fais du théâtre pour entrer en communication avec autrui. Vraiment que ça. Et pour que les autres m'aiment. Donc, globalement, je constate ce qu'ils m'aiment et ce qu'ils ne m'aiment pas. Hein.
0: Cette itinérance-là que tu as vécue pendant longtemps, hein, tu disais que ça exprimait la fragilité du monde qui vient.
1: J'ai dit ça, c'est vrai.
0: Ouais. Alors, qu'est-ce que ça veut dire? Là, aujourd'hui, on est dans une émission qui essaie de parler de transition, de comment on vit ensemble, de comment on change les choses ensemble. Du coup, qu'est-ce que ça veut dire, cette phrase?
1: Je pense que j'ai dit ça à un moment où j'en avais marre que le théâtre forain, le théâtre itinérant, soit rattaché globalement à une sorte de théâtre, quand on me disait « Ah, vous êtes vraiment comme du temps de Molière, quoi ». T'es tout le temps rattaché à une esthétique ou à un mode d'expression théâtrale à l'ancienne. Alors que pour moi, je disais déjà de la précarité et de l'horizontalité, c'est-à-dire que c'est une sorte de longue migration. Comment on redonne du sens aussi à ce qu'on appelle l'itinérance, la tournée? Moi, j'ai été très frappé un jour par un interview d'un grand, grand pianiste. Le gars lui demande, le journaliste lui demande, mais alors comment se passent vos tournées? Il dit, ah non, mais c'est pas des tournées que je fais, moi. Ben non, moi je prends l'avion, je vais à New York, je reviens à Paris, je reprends l'avion, je vais à Moscou. C'est pas une étoile, mais c'est pas du tout une tournée. Une tournée, je vais vous dire ce que c'est. C'est je prends le train, là, à la fin de la journée, je descends, je demande où il y a un piano. On me dit, il y en a un là. Je dis, si vous voulez, je joue à 18h. Les gens viennent. Puis le lendemain, de là où je suis, je reprends un train et puis je vois où ça m'arrête, où j'y vais à pied parce que c'est pas loin. Il dit, c'est ça la tournée. Plus personne ne fait de tournée.

0: Et le fait qu'un grand bonhomme ait encore cette conscience-là m'a fait énormément de bien. C'était génial d'entendre dire ça. Et je me suis dit, oui, c'est peut-être ça, moi, que je cherche. Et je le cherche ensuite, toujours avec des compromis. Évidemment que je suis... Enfin, en tout cas, moi, je n'ai pas... Je cherchais plus que simplement m'arrêter un soir. D'abord, parce qu'il faut 2 jours pour monter le spectacle. Et puis, voilà. Et puis, j'aime travailler avec les théâtres aussi, et avec les équipes des théâtres. J'ai toujours aimé ça. Mais, en tout cas, c'est ce que je voulais dire dans ce... Oui, pour moi, le théâtre de tente, le théâtre qui bouge, le théâtre qui recommence à aller près des gens, qui déconstruit cette sorte de pyramide où on commence par jouer à la campagne, puis ensuite dans des petits théâtres, puis ensuite dans des grands théâtres, et puis au début on commence à faire des ateliers, et puis en fait c'est presque un signe de qualité de refuser de faire de l'action culturelle par exemple. Ça c'est en train de se déconstruire, mais pour moi là, maintenant.
1: Ben, il est temps.
0: Il était temps,
1: ouais.
0: Et on va dire qu'on est quelques-uns, on est pas mal d'ailleurs, avoir pris un peu d'avance, mais globalement, se dire plutôt que de fabriquer un bâtiment pour être très protégé du monde extérieur, je vais jouer à côté de la vie, être contaminé par la vie qu'il y a autour, parce qu'un chapiteau c'est juste une toile, si je peux faire moins de kilomètres, si je peux m'arrêter plus longtemps dans un endroit, et si finalement j'erre, du verbe errer, eh ben, je suis dans un système de migration choisi, en fait. C'est quand même ça, c'est à quel endroit on veut bien de moi, aussi. Il y a quelque chose comme ça qui est encore vivant dans le cirque traditionnel. À quel endroit une ville voudra, ou un village voudra bien de moi. Donc la première chose, c'est qu'un avant-courrier ou une avant-courrière fait le tour de la tournée rêvée en disant, en allant voir des villes, en disant, et si on s'installe là, on peut se mettre là. On a beau avoir cette recherche, elle a beau être médiatique. Maintenant, elle est prise en charge par les structures. C'est eux qui vont aller, je le sais maintenant, c'est moi qui le fais. Mais je le savais avant aussi. Mais il n'empêche qu'il y a toujours quelqu'un qui dit, ça ne vous gêne pas si on se met là, à partir du moment où on est dans l'espace public. Donc c'est quelque chose qui, oui, pour moi, est une sorte qui peut dire la modernité, qui peut dire ce 21e siècle où il n'y a pas... où on cherche une place en fait, chacun cherche une place où il a le droit d'être, où il n'est pas jeté à coups de pierre. Et c'est super, la première chose que je voyais au début d'une... Et là je le vois aussi quand j'ai... Parce que dans mon lieu culturel, le Séchoir, là à La Réunion, que je dirige depuis 2021, on a fabriqué très vite quand je suis arrivé à un théâtre en bambou, pour pouvoir justement faire de l'itinérance, un théâtre qui se monte en 2 heures, comme à l'italienne, mais sauf qu'il y a en bambou au lieu d'être en dur, et que les rideaux sont remplacés, les tissus sont remplacés par du tressage de feuilles coco. Donc c'est une sorte de théâtre d'ici, mais voilà, et de là-bas à la fois. Je vous laisse choisir ce qu'est votre ici et ce qu'est votre là-bas.
1: Voilà.
0: Voilà. Puisque la France est mon outre-mer, la France hexagonale est mon outre-mer, et il est l'outre-mer de tous les ultramarins. Et donc, je vois que la première personne qu'on voit toujours, c'est la police municipale. On les a prévenus, ils viennent quand même. Au début, ça m'étonnait, je dis, mais on vous a pas prévenu, le théâtre vous a pas prévenu. Si, mais vous savez, il faut que les habitants, ils voient qu'on passe, parce qu'on a déjà reçu 45 coups de fil depuis ce matin, et donc il faut absolument les rassurer. Rassurer au téléphone en disant oui, on est au courant, n'est pas suffisant. Il faut qu'ils voient des gens habillés en bleu qui leur parlent et ça ira. Et la première chose qu'on arrive dans un endroit, on emmerde le monde. On embête les gens parce qu'ils avaient l'habitude de se garer, ou ils avaient l'habitude de poser leur pique-nique, ou simplement, voilà, c'était là qu'ils faisaient un petit arrêt pour déposer leur gamin au judo. Et puis ils se disent oula, mais est-ce que ça va faire du bruit? Est-ce qu'on ferme d'habitude, on ne ferme pas la porte du jardin, mais là, on ne sait pas. On ne sait pas qui c'est. Et en fait, il n'y a que la première fois qu'on part que quelque chose se crée. Mais il ne faut vraiment pas... Enfin, tout ça, ça déconstruit aussi ça, cette espèce de toute-puissance de la culture. On arrive, et si on la regarde bien, ben, en fait, l'ordinaire des gens, on est en train de le bousculer. C'est sans doute bien, mais ça ne peut être bien que si on dit que l'ordinaire des gens a autant de valeur que l'extraordinaire qu'on amène.

0: que d'ailleurs leur ordinaire est notre extraordinaire et leur extraordinaire est notre ordinaire. Donc c'est en fait un échange d'extraordinaire et d'ordinaire. Mais pour ça, il faut absolument, et je pense que la France est un très mauvais endroit pour ça, c'est-à-dire depuis le hold-up de Malraux qui a appelé culture la culture artistique, ben, on fait quoi des autres formes de la culture? Alors on parle de culture gastronomique, on parle d'agriculture, on parle de plein, il y a plein de la culture de comment on s'habille, tout est, beaucoup de choses sont culture. Et nous on a préempté ce mot et ça rend la culture assez arrogante en fait. En disant, et j'ai tellement entendu de gens qui m'accueillaient me dire oh, ça va pour une fois qu'il se passe quelque chose ici. Mais déjà, tu regardes la porte vitrée de la petite supérette, il y a plein d'affiches de tout ce qui se passe dans le quartier, ou si c'est un quartier, le village, si c'est un village. Et en fait, ben non, il se passe plein de trucs ici. Simplement, c'est pas toi qui les as amenés, c'est tout. Ben. Donc tout ça, pour moi, c'est ça, en fait, annonciateur des temps nouveaux. Comment est-ce qu'on peut redescendre, en fait? Comment le XXe siècle a été vraiment un siècle vertical. On est allé sur la Lune, on a fait des gratte-ciels, plus haut, plus vite, plus fort. On a réinventé les Jeux Olympiques. Donc voilà. Et le XXIe siècle, bon après la discussion serait très large, hein, mais sera réussi si on arrive à dissoudre le masculin. Donc dissoudre le comparatif et le superlatif. Je suis le meilleur ou la meilleure. Je fais mieux que. Voilà. Bon, bah, dès qu'on aura. Enfin, ça va être long, hein, mais...
1: Bah, on est dans une culture de la compétition, quoi.
0: Oui, oui, voilà. D'ailleurs, les seuls modèles qu'on propose en égalité homme-femme, c'est que les femmes rejoignent les hommes dans le monde de la compétition, ce qui est quand même bien pourri, quand même. On propose jamais aux mecs de se déconstruire, en fait. Ils se déconstruisent eux-mêmes, ceux qu'on a envie, mais voilà. Donc, pour moi, c'était... Voilà, on va dire que maintenant, j'avais pas les mots hein, quand j'ai écrit cette phrase-là, que j'ai écrit il y a déjà très longtemps. Mais je pense que c'est, oui, une tentative de déconstruction, en fait. De déconstruction d'une sorte de verticalité, de recherche, de perfection. Comme quand on dit, oh, ce spectacle est savamment troussé, c'est de la belle ouvrage, il est haut en couleur, il est enlevé. Tous ces mots me font gerber, en fait. Ça ne m'intéresse pas.

0: Il y a plein de choses dont je voulais discuter avec toi, parce que j'avais noté justement que tu disais il y a déjà quelques temps que la question du 21e siècle, c'était comment on fait ensemble là aujourd'hui. Donc tu réponds déjà en partie à ça, et je vais revenir aussi sur le ici et là par rapport à toi qui est Zoraï. Du coup, tu n'es pas originaire de la Réunion.
1: Non.
0: Et il y a sur le site du Séchoir une programmation jeune public qui s'appelle Allons Enfants. Ouais. Et ça m'a forcément, j'ai pensé à la Marseillaise et j'ai pensé à l'identité et à qu'est-ce que ça a renvoyé ce titre-là. Il en est quoi de ça, de l'identité de chacun ou de l'identité de justement la France et de toi, métropolitain, qui programme là-bas?
1: Alors déjà que je suis bavard sur les questions simples, sur les questions complexes, t'imagine. Mais comment dire? C'est une question indécidable. On est justement devant quelque chose où on ne trouvera pas de solution facile, ni les uns ni les autres. Peut-être on ne trouvera jamais de solution totalement, quelque chose qui ne se règle pas. Ça rejoint totalement la problématique de la dramaturgie théâtrale quand je dis que c'est une perspective tragique. Mais c'est une tragédie moderne, c'est-à-dire c'est la tragédie d'En attendant Godot, c'est-à-dire on va partir et il reste là, c'est-à-dire un truc qui n'en finit pas. Alors que, en fait, les tragédies simplifient. Comme tout le monde meurt à la fin, c'est la fin de la tragédie. Le tragique, c'est pas que les gens meurent, ça c'est la fin de la tragédie. La tragédie, c'est la vie. C'est pour ça qu'une des plus belles tragédies de Racine, que tout le monde ne dit pas une vraie tragédie, ça, c'est Bérénice, parce qu'en fait, personne ne meurt à la fin, et que la tragédie, c'est le sixième acte. C'est comment quatre personnes qui viennent de se dire « on va se suicider, on va se quitter définitivement », vont faire, après s'être dit ça, pour continuer à survivre après leur premier chagrin d'amour. Parce qu'après le premier chagrin d'amour, il y a un deuxième chagrin d'amour. Mais tant qu'on ne l'a pas vécu, le deuxième, on déteste tous ceux qui nous disent que ça va aller. Mais non, ça n'ira pas, moi je l'aime tellement, c'est fini tout ça. Finalement, c'est ça le tragique, c'est que tout repousse un peu comme du chien-dent. La vie, la joie, la force majeure. En ce qui concerne la Réunion, il y a une blessure initiale qui est très particulière à la Réunion, parce que contrairement aux Caraïbes, par exemple, il n'y avait pas de population du tout dans l'île avant que des Blancs y arrivent. Donc les Européens sont arrivés, ont fait un premier peuplement, ils étaient 12, ensuite ils sont allés chercher des travailleurs sur la côte africaine. De la même manière que je m'en veux, en fait, d'être un mâle blanc qui est directeur du théâtre européen, qui est directeur d'un théâtre, je préférerais politiquement que ce soit une femme créole, quelle qu'elle soit, de cette île-là, quoi. C'est-à-dire, alors cette sorte de culpabilité que je porte me rend très vigilant. Paradoxalement, non, je ne vais pas rentrer dans les détails, mais en fait, c'est comment on vient sans arrogance, en fait. Parce que moi, quand j'arrive à la Réunion, tout le monde s'attend à ce que je donne des leçons, comme se font beaucoup de gens, quoi, de gens qui viennent de métropole, enfin d'hexagone, on ne dit plus métropole. Et moi, je regarde. D'abord, j'essaie même pas de comprendre, j'essaie juste de regarder. Parce que si on essaie de comprendre trop tôt, on dit j'ai compris trop tôt alors qu'on n'a rien compris. Ça m'a fait pareil quand je suis allé travailler un spectacle en Israël. Et quand, la première fois que je suis allé à la Réunion, c'était en 2005. J'ai passé 8 semaines à travailler avec les gens, à jouer ce spectacle. Et j'ai regardé plein de choses. J'ai vu cette sorte de contradiction faite île. C'est une île contradictoire où les gens tentent de faire le mieux qu'ils peuvent pour bien vivre ensemble. Et ça, c'est bouleversant. C'est beaucoup plus bouleversant que des gens qui iraient très bien ensemble. C'est bouleversant comme quand je m'aperçois que je m'entends très bien avec ma sœur à maintenant, alors que quand on était petit, on se tapait dessus. C'est-à-dire qu'on n'avait rien pour... On n'avait rien pour, à faire ensemble et on a trouvé un pays commun, en fait. C'est un petit pays... C'est ça, faire pays. C'est comment est-ce qu'on s'arrange, en fait. Comment on s'arrange. Donc moi, je m'arrange, en fait, avec ce que je suis, en faisant confiance aussi que ce qui me plaît... ne plaît pas forcément aux autres, mais a des chances de les rencontrer, quelles que soient les différences qui nous animent. Que mon boulot, c'est pas non plus de programmer ou de travailler sur des endroits qui me plaisent seulement, mais que je dois à un moment être juste avec la diversité de cet endroit-là. Donc Allons Enfants, c'est une réalité, c'est-à-dire c'est Allons Enfants, c'est Oui, c'est la Marseillaise, mais d'abord ça s'écrit A-L-O-N-Z-A-N-F-A-N. Et l'autre jour, comme j'ai créé un deuxième mini-festival qui s'appelle Allons en Haut, qui était le festival miroir de Allons Enfants, mais dans les Hauts de la Réunion, dans les villages qui sont en hauteur. Un jour, un créole qui me taquine à chaque fois qu'on est en réunion en me disant « t'es pas de là, t'as rien à dire », mais qui m'aime bien, je crois, finalement. Me dit « allons en haut », on dit pas là, on dit « allons là-haut ». Je dis « bah oui, mais allons en haut, ça fait comme allons enfants ». Ah bien oui, oui. Et donc, à un moment, il est capable de se déplacer de... Parce que les créoles parlent des fois moins créole, un créole moins châtié que les gens qui viennent d'ailleurs et qui essayent d'avoir... Parce qu'on sait qu'on se fait reprendre de voler. Hein. Et là, le fait qu'il admette une licence poétique... était déjà un gros chemin qu'il faisait, monsieur Cressens, agriculteur à Temps Rouge ou Guillaume, dans les Hauts-de-Saint-Paul. Et c'était une façon, à un moment, de tout d'un coup, de se déplacer. C'est quel déplacement intérieur on accepte. Donc, bon, déjà, moi, je soutiens essentiellement la création réunionnaise quand même. Hein, c'est mon travail. Et notamment la jeune création réunionnaise. Parce que c'est une jeunesse, d'abord, c'est un pays jeune. Ça, c'est aussi très formidable. Mais puis même, c'est un des derniers endroits en France, ou peut-être même le dernier endroit où quand on dit « je fais une soirée poésie », c'est plein, avec des gens qui tapent dans leurs mains.

0: Parce que la prise de parole est un vrai enjeu, parce que c'est un peuple qui hérite de 160 ans de silence d'esclavage. Donc maintenant qu'ils ont pris la parole, les arts de la parole sont extrêmement importants. C'est quelque chose de très très populaire. Une soirée poésie, elle ne fait pas venir dans les quartiers, elle ne fait pas venir grand monde ici. Là-bas, ça vient partout. Donc c'est constater ça. Et puis travailler avec, voilà, j'ai pas d'autre.
1: Mais justement, ce que tu disais de ne pas donner de leçons, c'est au final ce que tu dis aussi des gens qui viennent te voir sous le chapiteau, cette horizontalité dont tu parles, donc qu'il faut s'emparer aujourd'hui.
0: Oui, bah, c'est déjà écouter, commencer par écouter. C'est pour ça, je pense que pour moi, c'est devenir directeur d'une équipe, enfin travailler à l'autre endroit. Ça, c'est, moi, j'ai pris la parole pendant 37 ans de ma vie, un peu plus, même avec l'enseignement. Et là, maintenant, mon rôle, c'est d'écouter. Et pour un gars qui écoute, je parle déjà beaucoup, mais je pense que c'est peut-être une manière de ne pas devenir un vieux radoteur. Je commence à voir là, tous les travers dans lesquels je pourrais tomber. Parce que là, je suis encore dans le move, mais dans 10-15 ans, quand je serai à la retraite. S'il n'y a plus qu'à parler et que tu ne fais plus rien, oui, Gilles, on l'écoute. Voilà. Il parle beaucoup quand même.
1: Et pour terminer, je voulais parler de l'avenir avec toi. C'est un peu ce qui m'a amené aujourd'hui, ce que tu disais hier quand on s'est rencontrés, que en fait, dans 10 ans, il n'y aurait plus de compagnie, que tout changerait. Et il y avait ce spectacle aussi, le Nouveau Monde, que tu as fait en 2017. Donc, voilà, où tu es, le Nouveau Monde, ça servait à imaginer le suivant. Donc là, aujourd'hui, tu es directeur d'une salle, tu as une énorme carrière en tant qu'interprète. Tu es voilà, dans un entre-deux, un endroit où tu peux aller un peu là où tu veux. Et donc, comment on imagine le monde suivant? Est-ce que c'est en mettant en place le congé menstruel comme tu as pu le faire au séchoir ou...
0: On peut le faire par petites touches. Moi, je dirais que ce n'est pas trop l'artiste qui est devenu directeur, c'est plutôt le pédagogue qui est devenu directeur. C'est à force de voir des jeunes adultes de entre 20 et 30 ans. Tenter des choses et se situer dans un autre endroit, justement d'une tentative de réinvention du collectif qui est beaucoup plus mature que les troupes des années 70, où tout le monde croyait qu'on allait quitter la suite de 68, donc il y avait une sorte de grosse fiesta, où tout le monde venait faire du spectacle parce qu'on couchait tous les uns avec les autres, tout ça, voilà. Maintenant, le monde depuis 40 ans ne promet tellement plus rien à la jeunesse, que la jeunesse a décidé de ne rien en attendre et de se débrouiller toute seule selon un certain nombre de convictions. Pendant 40 ans, on nous a demandé qu'est-ce que tu as à dire? C'est quoi quand tu vas présenter un nouveau création? Mais tu veux dire quoi dans cette création? Et finalement, cette question-là, elle est tellement mise à mal avec, je pense que MeToo fait avancer les choses à un endroit aussi, et puis évidemment, le dérèglement climatique, c'est-à-dire de voir que là, il y a urgence, que c'est terminé. Et ça veut dire que, comment je dirais ça, on peut plus avoir quelque chose à dire si la façon qu'on a de construire les choses est en contradiction avec ce qu'on défend. C'est-à-dire, je peux toujours parler de la beauté du monde ou de comment je l'embellirais, mais si je le fais... au prix de la brutalité sexuelle, la brutalité sociale, la brutalité de l'auto-brutalité, du sacrifice, d'une brutalité, très grande brutalité financière aussi, de sorte d'abus de position dominante. Si on fait ça, ce qui est quand même qui est monnaie courante, c'est quand même un milieu extrêmement violent, d'autant plus violent qu'il ne l'avoue jamais.
1: En pensant ne pas l'être,
0: pensant que ça va bien, parce que comme si nous on avait fait notre quota. Ça va, on peut bien faire un décor tout en plastique avec des trucs jetables qu'on a acheté à Foire Food parce qu'on n'a pas d'argent, et puis que comme nos spectacles embellissent le monde et donnent du plaisir aux gens, c'est comme si on avait fait payer notre impôt au carbone. Non. Donc notre boulot, c'est de faire attention à ça. Et globalement, ce système très vertical encore de la petite compagnie qui gagne en institutionnalisation. Pour moi, pour avoir été encore directeur artistique d'une compagnie qui est devenue une sorte de gros pachyderme quand même. Attention Fragile, c'est un gros machin à déplacer, à faire vivre même.

0: quand on joue pas, il faut faire vivre les gens qui travaillent dedans, faut ranger le matériel, faut réparer tout ça. Ce modèle-là, je pense qu'il fait plus rêver personne. Et parce qu'il y a une forme d'engagement de la jeunesse, qui est un engagement qui est beaucoup plus un engagement par projet, où il y a une gestion de la séparation entre la vie et le travail qui est beaucoup plus intelligente que nous. On a fait semblant qu'on pouvait tout faire à la fois et que de toute façon, notre vie n'était qu'un long travail, notre travail n'était qu'une longue vie. Et alors je veux bien qu'il y ait un peu d'yin dans le yang, un peu de yang dans l'yin, mais ça a créé plein d'abus, parce que ça se faisait toujours dans le sang. Je me rappelle de mon premier metteur en scène, il me disait « Rappelle-toi Gilles, tout ce qui est à toi est à la compagnie, tout ce qui est à la compagnie est à la compagnie. » Voilà, bon, ça je pense qu'on est plein de cette génération des gens qui vont bientôt partir là. Des gens qui ont commencé dans les années 80 en fait, à voir dans les compagnies, étaient comme ça. Et après, bah, et pareil pour les lieux, c'est-à-dire les grandes institutions qui, pourtant, sont de plus en plus intelligentes. Il faut voir la différence entre un CDN d'aujourd'hui, entre un centre chorégraphique national, entre un pôle cirque, entre les... Mais je trouve que l'État pense vachement mieux à ça, que les collectivités territoriales ont pris du pouvoir en disant « vous pouvez pas être hors sol ». Malgré ça, ces structures, déjà parce qu'elles sont... Elles sont déficitaires au sens où elles ne sont pas censées faire du profit et qu'elles sont, la plupart sont payées par des subventions, que ces subventions ne suffiront jamais à rattraper les choses. On peut toujours trouver du sens à chaque projet, hein, mais je pense que je crois quelque chose de beaucoup plus label verte, de beaucoup plus de... Même, par exemple, quand on voit les tiers-lieux, par exemple, là on est dans un tiers-lieu aujourd'hui, mais c'est dingue comment ça se structure trop vite. On y va les premières fois, on trouve ça génial. Puis très vite, depuis que le ministère d'ailleurs regarde ça en disant ouais, ce serait bien qu'on arrive à aider les tiers-lieux, mais ça formate vite. Quoi.
1: Oui, on vite, reprend, un tiers-lieu, on replique un modèle d'ailleurs. Quoi.
0: Vite, un tiers-lieu commence à ressembler à un centre culturel polyvalent en fait. Alors, tant mieux s'il y a du réparalisme, s'il y a du bricot, machin, si on peut aller y faire un vide-grenier ou un vide-voiture, ce qu'on veut. C'est très bien, très bien. Et puis, avoir un jardin partagé, tout ça. Mais ça, à la limite, c'est la base maintenant. Et donc, il y a 2 ans, je retourne travailler là-bas pour remonter une pièce à moi, mais avec une des promos, une des colocs. Il n'y avait pas que des circassiens, il y avait une fille qui voulait devenir un skit, il y avait un gars qui faisait plutôt de la permaculture, quelqu'un qui était dans le social. Et ça m'a fait tilt. Je me suis dit, ah oui, en fait, c'est pas ce qu'ils font qui les rassemble. C'est comment ils voient le monde qui les rassemble. Je crois à ça. Si moi, à mon endroit, mon endroit maintenant, c'est d'aider ces gens-là qui sont en charge du 21e siècle, de gagner en confiance dans leur façon de penser le monde, parce que tout le système aujourd'hui de distribution et de production du spectacle dément ces envies-là. On leur demande de passer par des cases, on leur demande de faire une sorte de jeu de loi et de ne pas s'éloigner du bord. Moi, si en venant au séchoir, ils peuvent proposer un truc qui s'éloigne du bord et que je leur dis « Allez, ok, je suis capable de l'accueillir », et je ne parle pas d'un spectacle, mais une aventure, une idée, un machin, un truc. C'est comme ça que je vois les choses. Après, je pourrais rentrer dans les détails, mais...
1: On est arrivé au bout de l'heure.
0: Pas truster l'année de podcast.
2: Et voilà pour cet entretien avec Gilles Caillot, directeur du Séchoir, mais également plein d'autres choses. C'était assez dense, hein, donc si jamais vous voulez réécouter, c'est bien entendu en podcast lescoutilles.eu. La musique aujourd'hui, Cortiro Isu Combo de Coco Yanis, également Eddie Palmery, Conditiones que existen, et Don Byron avec Agalo. Cette émission est désormais terminée. Je vous souhaite une belle et bonne journée à l'écoute de vos programmes sur votre radio. Et je vous embrasse, enfin, celles qui le veulent bien.

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1: Bonjour, aujourd'hui nous allons zoomer sur le livre « J'irai cracher sur vos tombes » de Boris Vian, petit bijou serti de blues, d'alcool et de sexe. Écrite à la suite d'un pari, cette audacieuse parodie de roman noir fut publiée en 1946 sous le pseudonyme de Vernon Sullivan, auteur américain imaginaire. Récit d'une vengeance, dénonciation du racisme et de l'intolérance, ce livre sulfureux et provocateur fut jugé immoral et pornographique, ce qui provoqua son interdiction en 1949 et la condamnation de son auteur pour outrage aux bonnes mœurs. Thomas Astegiano nous en lit un extrait.
2: J'aime mieux ne pas y penser. Sa robe tenait toute seule, je ne sais pas comment. Parce qu'il n'y avait rien pour l'accrocher, ni aux épaules, ni autour du cou, rien, sauf ses seins. Et je dois dire qu'on aurait pu faire tenir 2 douzaines de robes de ce poids, avec des seins aussi durs et aussi aigus. Je l'ai fait passer un peu vers la droite, et dans l'échancrure de mon smoking, je sentais la pointe, à travers ma chemise de soie, sur ma poitrine. Les autres, on voyait le bord de leur slip qui saillait à travers les étoffes, sur les cuisses. Mais elle devait s'arranger autrement, car des aisselles aux chevilles, sa ligne était aussi lisse qu'un jet de lait.
3: Tous les grands orchestres de danse sont blancs.
2: Certainement, les blancs sont bien mieux placés pour exploiter les découvertes des noirs. Vous êtes bizarre, dit-elle. Je déteste les noirs. C'était trop beau. Je pensais à Tom, et je fus bien près de remercier le Seigneur. Mais j'avais trop envie de cette fille pour être accessible à la colère à ce moment. Et pas besoin du Seigneur pour faire du bon travail. Vous devriez voyager, assurai-je. Vous savez, ce ne sont pas les Américains blancs tout seuls qui ont inventé le cinéma, ni l'automobile, ni les bas nylons, ni les courses de chevaux, ni la musique de jazz.
1: Vous venez d'écouter un extrait de « J'irai cracher sur vos tombes » de Boris Vian, lu par Thomas Astegiano, avec la participation de Fanny Robial sur la Java martienne de Boris Vian. Le ton y est direct, le texte sans concession. Cette histoire pourrait être vraie et elle fait écho à l'actualité. Ici, l'euphémisme n'a pas sa place. Évidemment, ça bouscule et on en a besoin. On écoute maintenant le morceau « J'irai cracher sur vos tombes » interprété par This is La Peste featuring Tyro.
4: Nous tenons à prévenir les auditeurs que face à la virulence du texte qui va suivre, nous avons tenu à censurer ces quelques mots. Ici, le mot « pute » sera remplacé par « et le mot « je t'encule » par « De plus, toute ressemblance avec des personnes qui se sentiraient visées ne serait que pur hasard. Bonne écoute, enculé va.
5: Je connais aucune victime parmi les gens de mon quartier.
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0: que tu nous enseignes.
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2: Enfin, il y a bien un moyen, mais...
3: C'est quoi ?
2: Bon, écoutez, Internet obéit à des codes, à des règles spécifiques, et aujourd'hui, il n'y a qu'une seule manière pour réussir.
4: Et c'est quoi cette manière ?
2: Faire de la bonne grosse merde.
3: Ouais.

cœur. Quand ça va plus, c'est pas la peine d'aller chercher plus loin. Faut laisser faire et c'est très bien.

Lui, c'est le roi, dit-on, capable d'éveiller tous nos sens de ses rayons chauds et lumineux, de faire sécher nos larmes après les orages de tristesse, et de faire pousser des fleurs dans les cœurs asséchés par le temps, la douleur et la solitude. Lui, c'est un astre au rythme de fonctionnaire, les vacances en moins. Tu le vois? Tu le vois plus. Avec son ami, la Lune, ils forment un balai réglé au millimètre, nous faisant tourner la tête et réglant chaque détail de la vie sur Terre. Tellement essentiel à nos existences qu'on en vient à le considérer comme normal. Comme l'oxygène que l'on respire encore, gratuitement. Profitez-en, on paye l'eau, hein. Je suis de ces lézards qui viennent s'y baigner dès qu'il vient en promenade par chez moi. Il fait beau? Vous me cherchez? Regardez sur les murets de Provence. Je dois y être langoureusement allongé, un livre à la main et le verbe au repos, alangui par les paillettes d'or qui descendent du ciel et m'offrent un baume au cœur dont je suis devenu dépendant. Mal habitué, car en fond du sud, je fais partie de ceux qui râlent quand il s'en va quelques jours, j'avoue, monsieur le juge. Je suis devenu un bourgeois du soleil. J'en ai besoin comme d'écrire. Je plaide coupable. Alors pour les jours de pluie, j'emmagasine les miettes dorées et m'illumine d'autres sources de joie en attendant le retour du printemps qui viendra donner un relief plus profond aux ombres, partenaire amoureuse de la lumière. Aimez votre lumière et acceptez vos ombres. Je fais du soleil. Avec toute ma lumineuse tendresse, Mick, lézard d'or.

0: Qu'est-ce que je me sers?
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2: C'est quand qu'on sort. Les événements de ta région, racontés par ceux qui les vivent. Direction Château-Double dans le Haut-Var pour la deuxième édition du festival Lost in Château-Double du 11 au 13 septembre 2026. Trois jours entre musique, patrimoine, rencontres et vie de village avec notamment deux soirées de concerts consacrées aux musiques actuelles. Pour nous présenter cette nouvelle édition, on retrouve au téléphone Laurie Fay, co-organisateur du festival en charge de la direction artistique. Salut Lou.
3: Salut Marc.
2: Donc Lou, c'est la première fois qu'on te reçoit sur Radioactive pour nous parler de cet événement, Lost in Château-Double. Comment est née l'idée de créer ce festival ?
3: Eh bien, Lost in Château-Double est née de l'envie de faire vivre le Haut-Var et de s'inscrire dans un joli village qui s'appelle Château-Double. En fait, en visitant les beaux villages du coin, nous on est récemment installés dans le Haut-Var, on a découvert Château-Double et un magnifique théâtre de verdure qui surplombe le village et on s'est dit c'est ici qu'on va pouvoir installer notre festival dont on avait le projet depuis plusieurs années qui s'appelait Lost. L'idée c'est d'y développer l'activité culturelle et de faire rayonner les tendances artistiques qu'on va retrouver plutôt en ville, cette fois-ci en zone rurale. Pour cette deuxième édition, on organise deux soirées-concerts au lieu d'une pour la première édition en 2024. Et comme pour la première édition, des activités autour du patrimoine et de la nature pendant tout le week-end. Donc on commence vendredi soir le 11 septembre avec une première soirée-concert. Et à partir de là, on enchaîne sur tout le week-end jusqu'au dimanche soir avec des activités en journée pour toutes et tous, pour les familles, pour les amis, pour les gens qui veulent venir aussi découvrir le village, et des soirées-concerts pour profiter des groupes de la scène de musique actuelle régionale et nationale de 18h à 2h du matin. Donc en gros, on est vraiment perdu à Château-Double du vendredi au dimanche. L'idée, c'est de venir y planter sa tente, c'est de profiter des activités, de rencontrer tous les habitants qui se fédèrent autour du festival et qui organisent chacun des activités en journée, que ce soit un vide-grenier, un marché d'artisans, que ce soit...

0: soit des randonnées dans les gorges du Château Double, du ramassage de déchets dans les gorges, parce que malheureusement, il y a des gens qui déversent des ordures. Donc on va essayer d'aller nettoyer tout ça. Ça va être plein d'activités comme ça autour de la préservation de la nature et de ce cadre magnifique. Aussi autour de la valorisation de ce patrimoine naturel et historique, puisque Château Double regorge de jolies choses à voir, architecturales, des souvenirs du passé, des points de vue exceptionnels, et aussi la valorisation du patrimoine artisanal et artistique de notre territoire, avec la présence de producteurs. Donc tu peux trouver du fromage de chèvre, du miel, de la spiruline, mais aussi des bijoux, des objets en cuir, plein de choses qui sont faites dans la région et qu'on a sélectionné finement pour notre bazar artisanal.
1: Vous en êtes à la deuxième édition. Est-ce que en découle des changements en fait par rapport à la première année de ce festival?
0: Écoute, les changements sont surtout l'amplitude du festival qui prend un petit peu plus, puisque la première édition avait été très bien accueillie. On avait eu sur le week-end plus de 1500 visiteurs et pendant la soirée concert plus de 600 spectateurs. Donc on était super contents. On avait eu beaucoup de bons retours et une envie du coup que ça se refasse, autant du côté de la mairie que des habitants du village et aussi des gens qui sont venus nous rendre visite, puisque 60% des festivaliers en fait viennent d'ailleurs, viennent plutôt de la côte, et 40% viennent de la Dracénie. Donc c'est chouette, on arrive à faire venir des gens de plus loin qui vraiment ont envie de participer à cet événement en y restant le week-end. On avait eu 150 campeurs, une trentaine de vannes aménagées qui étaient sur place aussi. Donc c'était très chouette, vraiment tout un village en plus qui doublait la population, puisqu'il n'y a que 150 habitants à Château Double. Donc c'était chouette d'avoir ce mix-là.
1: Oui, j'imagine qu'on sent quand l'événement arrive, quand tout ce monde se retrouve au village. Cette année, vous êtes aussi rapproché de structures comme Tandem ?
0: Tout à fait, en fait Tandem avait suivi la première édition du festival et nous avait félicité pour l'organisation. Et pour cette deuxième édition, ils se sont proposés de devenir partenaires du festival. Ils nous soutiennent pour les deux soirées concerts. C'est très chouette de les compter parmi nous. On est vraiment très contents d'asseoir le festival dans les musiques actuelles aussi. Pour ce qui concerne les concerts, avoir Tandem comme partenaire, ça signe un peu,
1: un gage de qualité.
0: Exactement.
1: Et également de montrer que vous diffusez, il me semble, au cours de ce festival, tous les soirs, deux artistes de la région.
0: Tous les soirs, c'est entre deux et trois artistes de la région, voire quatre, puisque tu vois, la première soirée, on a trois groupes live qui sont Cochin Moon, Zar Electric et Catchy Peril. Mais on a aussi deux DJ qui sont Shazen et Margie. Et donc là, sur les cinq artistes invités, tu en as quatre qui sont de la scène régionale. Et idem pour le samedi soir. L'idée, c'est vraiment de soutenir la création artistique émergente et les musiques actuelles de notre région en proposant ces soirées-concerts et en faisant venir des groupes qui viennent pas forcément du Var. Hein, ça va être quelques Varois, mais il y a aussi des Marseillais, il y a aussi des Niçois. Et du coup, on fédère un peu les trois départements limitrophes, sans compter bien sûr les Alpes de Provence qui viennent nous rendre visite dans le Var.
1: Ouais, c'est vraiment un beau projet qui se construit en deux soirs de concert, donc vendredi 11 septembre. Est-ce que tu peux me parler un petit peu de cette première soirée des artistes qui la composent ?
0: Pour ouvrir la soirée, on va avoir Margie qui va commencer à partir de 18h. C'est un DJ qui est basé à Grimaud et qui travaille avec le collectif La Chipo Family. On peut le voir souvent à l'After Beach à Grimaud. Il va ouvrir la soirée et ensuite faire des DJ sets pendant les changements de plateau, ce qui va permettre de guider les festivaliers entre chaque site de musique, puisqu'on a des styles assez différents. On commence par Catchy Peril, qui est un groupe de disco-punk, comme ils se définissent. Donc ça va être plutôt rock, glam rock en fait. Et ensuite on enchaîne avec Zar Electric, qui est plutôt un groupe d'électro-gnawa. Donc on va être sur des sonorités orientales, plutôt électroniques, c'est très rythmé. Et on clôt la soirée avec Shazen qui prend le relais pour les mix, pour les changements de plateau et la fin de soirée, et qui liera Zar Electric à Cochin Moon, qui est un groupe pour le coup qui vient de Paris, qui a fait une très belle tournée cet été en Europe et qui propose des sonorités synth folk, comme ils se définissent. Donc ça reste quand même des sons électroniques avec un côté très psychédélique, inspiré des musiques traditionnelles indiennes, mais aussi orientales.
1: Je te propose qu'on écoute un extrait, donc Koniali de Cochin Moon.

0: Voilà pour la couleur du vendredi soir. Peux-tu nous parler maintenant du samedi 12, donc quels seront les artistes présents?
1: On ouvrira la soirée cette fois-ci avec Clouf, qui est une DJ basée à Marseille, qui va faire des sets pareils pour commencer la soirée, ensuite lier les différents styles. Ça, c'est vraiment très cool, ces DJ sets pour les changeants de plateau. C'est assez chouette à découvrir parce qu'ils vont vraiment essayer de mélanger les musiques et les styles des artistes. Moi, je trouve ça très cool. Et on a eu très bon retour sur la première édition. Donc, on commence avec Clouf et on enchaîne en début de soirée vers 19h avec Théo Champion, qui vient de Paris aussi, qui propose un rock indé coloré 60s. Donc, tu as vraiment l'impression de retomber dans les années 60, d'entendre un peu les Beatles. C'est vraiment un voyage dans le temps, Théo. On enchaîne avec Liquid Jane, qui fait de la soul indé et du R&B avec ses dernières tracks. C'est la marraine du festival. Elle sera présente les deux soirs pour présenter chaque groupe. Ça va être très chouette ce qu'elle va proposer aussi, c'est un peu la surprise.
0: Justement, d'être marraine pour votre festival, qu'est-ce que ça représente? Qu'est-ce que ça implique?
1: C'était une artiste qu'on voulait programmer pour la première édition sans se connaître. Et on est devenus amis, donc c'est déjà un soutien amical, mais c'est aussi faire des petites interviews de chaque groupe l'après-midi quand ils viennent en balance. Et elle va présenter les groupes chaque soir. Donc avant le début de chaque show, on va avoir une petite intro par Liquid Jane pour présenter le groupe et annoncer ce qui va se passer derrière. L'idée, c'est justement de lier aussi toute cette soirée, d'avoir comme une meneuse de revue finalement.
0: C'est vraiment une conception globale, on ne voit pas ça dans tous les festivals. On sent que quand on se déplace, quand on vient vous retrouver, c'est vraiment un week-end complet, quoi. On sent que c'est chargé de belles intentions, d'accompagnement et puis de souvenirs.
1: Bien sûr, il y aura des photos, il y aura des vidéos, des interviews, il y aura aussi des petits souvenirs à retrouver, plein de choses pour profiter du moment et puis pour en garder un bon souvenir. C'est l'idée de ramener un petit morceau de Lost in Château-Double et de ses valeurs avec soi et d'avoir envie que ça se reproduise. Et donc pour finir cette soirée de samedi, après Liquid Jane qui sera en milieu de soirée, aux alentours de 21h, on retrouvera Deli Telli qui propose un rock psychédélique avec des chants en grec et en français. C'est un groupe de Marseille. Et pour terminer la soirée, on aura Bakir qui propose de l'électro-trad à sonorité méditerranéenne. Donc un peu dans la vibe entre Cochin Moon et Zar Electric en fait, pour les deux soirées, que tu viennes à l'une ou l'autre ou aux deux, il y aura une sorte d'unité dans le chemin vers lequel on t'emmène. Et on terminera par un mix de Margie qu'on retrouvera pour la fin de soirée et qui sera en roue libre, c'est-à-dire qu'on lui laisse totale carte blanche pour terminer et clôturer la soirée de samedi.
0: Maintenant, on va écouter Théo Champion avec Medicine Man pour ce deuxième soir.

0: une idée de l'ambiance qu'on retrouvera donc du 11 au 13 septembre pour le festival Lost in Château Double. On vous le rappelle, Lou Riffet est avec nous pour en parler. Où est-ce qu'on peut retrouver donc toutes les informations pour en apprendre davantage, pour voir aussi comment est-ce qu'on peut s'organiser pour vous retrouver?
1: Déjà, très bonne track. J'adore Medicine Man de Théo Champion. Ça te donne un peu l'idée justement de prendre soin de soi et de profiter d'un moment où on se reconnecte un peu à la nature et à un cadre de fou qui est Château Double. Essayer de préserver ce lieu qui nous accueille aussi. Donc c'était vraiment un très bon choix de titre, je trouve. Et tu peux retrouver toutes les infos sur nos réseaux sociaux, sur notre site internet lostinchateaudouble.com. Nos réseaux sociaux, c'est lostinchateaudouble, tout attaché, tout simplement. On diffuse la prog tous les jours. Tu peux retrouver tous les détails des acteurs public, mais aussi des associations qui sont impliquées dans le festival pendant le week-end. On vous attend pour vous perdre à Château Double avec nous.
0: Écoute, je te propose Liquid Jane. On va se quitter en écoutant Trop tôt ou trop tard. Salut Lou et à bientôt.
1: Salut Marc, salut à tous et à toutes.

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0: que les anticapitalistes soient rassurés, personne ne peut être pro-capitaliste. 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

on n'aime pas les riches. Vérifie qu'il n'y a pas de macarons de PMR. On n'est pas des salauds. Vérifie que le conducteur n'est pas dans le coin. Ni les keufs. Ouvre la valve d'une roue. Mets-y une lentille. Referme la valve. La roue se dégonfle.

0: sa bonne action accomplie, laisse un flyer sur l'essuie-glace pour expliquer ton geste. Tu peux aussi ajouter
1: « T'es qu'un connard de polluer autant !»
0: ou
1: « Va te faire niquer par ton SUV !»
0: pour le plaisir.

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0: Le PIB. 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
1: C'est le deuxième groupe, le pays du deuxième groupe.
0: Je comprends pas.
1: Y a le pays A et après il y a le pays B. What a feat, for the night is young.

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1: Direction Château-Double dans le Haut-Var pour la deuxième édition du festival Lost in Château-Double du 11 au 13 septembre 2026. Trois jours entre musique, patrimoine, rencontres et vie de village avec notamment deux soirées de concerts consacrées aux musiques actuelles. Pour nous présenter cette nouvelle édition, on retrouve au téléphone Lou Riffet, co-organisateur du festival en charge de la direction artistique. Salut Lou.
2: Salut Marc.
1: Donc Lou, c'est la première fois qu'on te reçoit sur Radioactive pour nous parler de cet événement, Lost in Château-Double. Comment est née l'idée de créer ce festival ?
2: Eh bien, Lost in Château-Double est né de l'envie de faire vivre le Haut-Var et de s'inscrire dans un joli village qui s'appelle Château-Double. En fait, en visitant les beaux villages du coin, nous on est récemment installés dans le Haut-Var, on a découvert Château-Double et un magnifique théâtre de verdure qui surplombe le village et on s'est dit, c'est ici qu'on va pouvoir installer notre festival dont on avait le projet depuis plusieurs années qui s'appelait Lost. L'idée, c'est d'y développer l'activité culturelle et de faire rayonner les tendances artistiques qu'on va retrouver plutôt en ville, cette fois-ci en zone rurale. Pour cette deuxième édition, on organise deux soirées-concerts au lieu d'une pour la première édition en 2024. Et comme pour la première édition, des activités autour du patrimoine et de la nature pendant tout le week-end. Donc on commence vendredi soir le 11 septembre avec une première soirée-concert. Et à partir de là, on enchaîne sur tout le week-end jusqu'au dimanche soir avec des activités en journée pour toutes et tous, pour les familles, pour les amis, pour les gens qui veulent venir aussi découvrir le village, et des soirées-concerts pour profiter des groupes de la scène de musique actuelle régionale et nationale de 18h à 2h du matin. Donc en gros, on est vraiment perdu à Château-Double du vendredi au dimanche. L'idée, c'est de venir y planter sa tente, c'est de profiter des activités, de rencontrer tous les habitants qui se fédèrent autour du festival et qui organisent chacun des activités en journée, que ce soit un vide-grenier, un marché d'artisans, que ce soit des randonnées dans les gorges du Château-Double, du ramassage de déchets dans les gorges, parce que malheureusement, y a des gens qui déversent des ordures. Donc on va essayer d'aller nettoyer tout ça. Ça va être plein d'activités comme ça autour de la préservation de la nature et de ce cadre magnifique. Aussi autour de la valorisation de ce patrimoine naturel et historique, puisque Château-Double regorge de jolies choses à voir, architecturales, des souvenirs du passé, des points de vue exceptionnels, et aussi la valorisation du patrimoine artisanal et artistique de notre territoire, avec la présence de producteurs, donc tu peux trouver du fromage de chèvre, du miel, de la spiruline, mais aussi des bijoux, des objets en cuir, plein de choses qui sont faites dans la région, et qu'on a sélectionné finement pour notre bazar artisanal.
1: Vous en êtes à la deuxième édition. Est-ce que en découle des changements en fait par rapport à la première année de ce festival ?
2: Écoute, les changements sont surtout l'amplitude du festival qui prend un petit peu plus, puisque la première édition avait été très bien accueillie. On avait eu sur le week-end plus de 1500 visiteurs et pendant la soirée concert plus de 600 spectateurs. Donc on était super contents, on avait eu beaucoup de bons retours et une envie du coup que ça se refasse, autant du côté de la mairie que des habitants du village et aussi des gens qui sont venus nous rendre visite puisque 60% des festivaliers en fait viennent d'ailleurs, viennent plutôt de la côte et 40% viennent de la Dracénie. Donc c'est chouette, on arrive à faire venir des gens de plus loin qui vraiment ont envie de participer à cet événement en y restant le week-end. On avait eu 150 campeurs, une trentaine de vannes aménagées qui étaient sur place aussi. Donc c'était très chouette, vraiment tout un village en plus qui doublait la population puisqu'il n'y a que 150 habitants à Château-Double. Donc c'était chouette d'avoir ce mix-là.
1: Oui, j'imagine qu'on sent quand l'événement arrive, quand tout ce monde se retrouve au village. Cette année, vous êtes aussi rapproché de structures comme Tandem ?
2: Tout à fait, en fait Tandem avait suivi la première édition du festival et nous avait félicité pour l'organisation. Et pour cette deuxième édition, ils se sont proposés de devenir partenaires du festival. Ils nous soutiennent pour les deux soirées-concerts. C'est très chouette de les compter parmi nous. On est vraiment très contents d'asseoir le festival dans les musiques actuelles aussi. Pour ce qui concerne les concerts, avoir Tandem comme partenaire, ça signe un peu, on va dire...
1: un gage de qualité.
2: Exactement.
1: Et également, de montrer que vous diffusez, il me semble, au cours de ce festival, tous les soirs, deux artistes de la région.
2: Tous les soirs, c'est entre deux et trois artistes de la région, voire quatre, puisque tu vois, la première soirée, on a trois groupes live qui sont Cochin Moon, Zar Electric et Catchy Peril, mais on a aussi deux DJ qui sont Shazen et Margie. Et donc là, sur les cinq artistes invités, tu en as quatre qui sont de la scène régionale, et idem pour le samedi soir. L'idée, c'est vraiment de soutenir la création artistique émergente et les musiques actuelles de notre région, en proposant ces soirées-concerts et en faisant venir des groupes qui viennent pas forcément du Var, hein, ça va être quelques Varois, mais il y a aussi des Marseillais, il y a aussi des Niçois. Et du coup, on fédère un peu les trois départements limitrophes, sans compter bien sûr les Alpes de Provence qui viennent nous rendre visite dans le Var.
1: Ouais, c'est vraiment un beau projet qui se construit en deux soirs de concert, donc vendredi 11 septembre. Est-ce que tu peux me parler un petit peu de cette première soirée des artistes qui la composent ?
2: Pour ouvrir la soirée, on va avoir Margie qui va commencer à partir de 18h. C'est un DJ qui est basé à Grimaud et qui travaille avec le collectif La Chipo Family. On peut le voir souvent à l'After Beach à Grimaud. Il va ouvrir la soirée et ensuite faire des DJ sets pendant les changements de plateau, ce qui va permettre de guider les festivaliers entre chaque site de musique. Puisqu'on a des styles assez différents. On commence par Catchy Peril, qui est un groupe de disco-punk, comme ils se définissent. Donc ça va être plutôt rock, glam-rock en fait. Et ensuite, on enchaîne avec Zar Electric, qui est plutôt un groupe d'électro-gnawa. Donc on va être sur des sonorités orientales, plutôt électroniques, c'est très rythmé. Et on clôt la soirée avec Shazen, qui prend le relais pour les mix, pour les changements de plateau et la fin de soirée, et qui liera Zar Electric à Cochin Moon, qui est un groupe pour le coup qui vient de Paris, qui a fait une très belle tournée cet été en Europe et qui propose des sonorités synth folk, comme ils se définissent. Donc ça reste quand même des sons électroniques avec un côté très psychédélique, inspiré des musiques traditionnelles indiennes, mais aussi orientales.
1: Je te propose qu'on écoute un extrait, donc Koniali de Cochin Moon.

0: Voilà pour la couleur du vendredi soir. Peux-tu nous parler maintenant du samedi 12, donc quels seront les artistes présents?
1: On ouvrira la soirée cette fois-ci.

0: partie avec Clouf, qui est une DJ basée à Marseille, qui va faire des sets pareils pour commencer la soirée, ensuite lier les différents styles. Ça, c'est vraiment très cool, ces DJ sets entre les, pour les changeants de plateau. C'est assez chouette à découvrir parce qu'ils vont vraiment essayer de mélanger les musiques et les styles des artistes. Moi, je trouve ça très cool. Et on a eu très bon retour sur la première édition. Donc, on commence avec Clouf et on enchaîne en début de soirée vers 19h avec Théo Champion, qui vient de Paris aussi, qui propose un rock indé coloré 60s. Donc, tu as vraiment l'impression de retomber dans les années 60, d'entendre un peu les Beatles. C'est vraiment un voyage dans le temps, Théo. On enchaîne avec Liquid Jane, qui fait de la soul indé et du R&B avec ses dernières tracks. C'est la marraine du festival. Elle sera présente les deux soirs pour présenter chaque groupe. Ça va être très chouette ce qu'elle va proposer aussi. C'est un peu la surprise.
1: Justement, d'être marraine pour votre festival, qu'est-ce que ça représente? Qu'est-ce que ça implique?
0: C'était une artiste qu'on voulait programmer pour la première édition sans se connaître. Et on est devenus amis, donc c'est déjà un soutien amical, mais c'est aussi faire des petites interviews de chaque groupe l'après-midi quand ils viennent en balance. Et elle va présenter les groupes chaque soir. Donc avant le début de chaque show, on va avoir une petite intro par Liquid Jane pour présenter le groupe et annoncer ce qui va se passer derrière. L'idée, c'est justement de lier aussi toute cette soirée et d'avoir comme une meneuse de revue finalement.
1: C'est vraiment une conception globale, on ne voit pas ça dans tous les festivals. On sent que quand on se déplace, quand on vient vous retrouver, c'est vraiment un week-end complet, quoi, hein. On sent que c'est chargé de belles intentions, d'accompagnement et puis de souvenirs.
0: Bien sûr, il y aura des photos, il y aura des vidéos, des interviews, il y aura aussi des petits souvenirs à retrouver, plein de choses pour profiter du moment et puis pour en garder un bon souvenir. C'est l'idée de ramener un petit morceau de Lost in Château Double et de ses valeurs avec soi et d'avoir envie que ça se reproduise. Et donc pour finir cette soirée de samedi, après Liquid Gen qui sera en milieu de soirée, aux alentours de 21h, on retrouvera Deli Telly qui propose un rock psychédélique avec des chants en grec et en français. C'est un groupe de Marseille. Et pour terminer la soirée, on aura Bakir qui propose de l'électro-trad à sonorité méditerranéenne. Donc un peu dans la vibe entre Cochin Moon et Zare Electric en fait, pour les deux soirées, que tu viennes à l'une ou l'autre ou aux deux, il y aura une sorte d'unité dans le chemin vers lequel on t'emmène. Et on terminera par un mix de Margie qu'on retrouvera pour la fin de soirée et qui sera en roue libre, c'est-à-dire qu'on lui laisse totale carte blanche pour terminer et clôturer la soirée de samedi.
1: Mais nous on va écouter Théo Champion avec Medicine Man pour ce deuxième soir.

0: une idée de l'ambiance qu'on retrouvera donc du 11 au 13 septembre pour le festival Lost in Château Double. On vous le rappelle, Lou Riffet est avec nous pour en parler. Où est-ce qu'on peut retrouver donc toutes les informations pour en apprendre davantage, pour voir aussi comment est-ce qu'on peut s'organiser pour vous retrouver?
1: Déjà, très bonne track. J'adore Medicine Man de Théo Champion. Ça donne un peu l'idée justement de prendre soin de soi et de profiter d'un moment où on se reconnecte un peu à la nature et à un cadre de fou qui est Château Double. Essayer de préserver ce lieu qui nous accueille aussi. Donc, c'était vraiment un très bon choix de titre, je trouve. Et tu peux retrouver toutes les infos sur nos réseaux sociaux, sur notre site internet lostinchateaudouble.com. Nos réseaux sociaux, c'est lostinchateaudouble, tout attaché, tout simplement. On diffuse la prog tous les jours. Tu peux retrouver tous les détails des acteurs public, mais aussi des associations qui sont impliquées dans le festival pendant le week-end. On vous attend pour vous perdre à Château Double avec nous.
0: Écoute, je te propose Liquid Jane. On va se quitter en écoutant Trop tôt ou trop tard. Salut Lou et à bientôt.
1: Salut Marc, salut à tous et à toutes.

crois que les riches commencent à en avoir vraiment marre des pauvres. Ça, c'est une grande caractéristique du début de l'an 2000. Les riches se révoltent, ils trouvent que vraiment les pauvres, ça suffit, quoi. Il va falloir que ça s'arrête un petit peu, parce que ça commence à être franchement pénible. Là, on sent qu'il y a une vraie révolte des riches. Ils sont fatigués de tout

0: Bonjour monsieur. Qu'est-ce que vous pensez des véganes ?
1: Moi personnellement, les véganes, j'ai jamais trouvé que c'était des bonnes bagnoles parce que bah, c'est confort et tout, mais t'as pas de reprise, t'as pas de puissance.

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0: Alors, si en ville le problème de sécurité est dû à l'insécurité, il ne faut pas oublier qu'en campagne, l'alcoolisme est dû à la boisson, même si l'alcool permet de rendre l'eau potable.
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ceux qui ont l'information sont les maîtres. Et parce qu'ils ont les maîtres, ils sont l'information. Parce qu'ils ont l'information, ils restent les maîtres ou ils le deviennent. Et on voit très bien comment la structuration de l'accès à l'information est absolument clé dans la conservation du pouvoir ou dans la conquête du pouvoir.

0: Et bonsoir à toutes et à tous.
1: Bonsoir.
0: Ah, je suis sûr qu'on vous avait manqué. Annie, est-ce qu'on t'avait manqué?
1: Oh oui, bon, tellement.
0: Chers auditeurs et chères auditrices, est-ce qu'on vous avait manqué?
2: Oui, oui, oui.
0: Ce soir, c'est moi qui fais les cœurs. Bonsoir à toutes et bonsoir à tous et bienvenue sur Les Jeux dans les Ondes, l'émission qui vous parle de jeux de société, mais pas que, de toute l'actualité ludique sur Toulon et sa région. Tous les deuxièmes jeudis du mois de 18h30 à 19h30 sur Radioactive, 100FM et radio-active.net. J'espère que je n'ai rien oublié. Tu confirmes, c'est bon,
1: oui.
0: Je n'ai rien oublié.
1: Je confirme, tout est bon.
0: Bon, on a fait une petite pause estivale, comme vous avez peut-être pu le constater. On a laissé le créneau, comme tous les étés, à nos copains de Cinéma Mon Amour, qui ont eu plein d'invités, qui ont eu une super programmation d'été. Ils nous avaient même invités à venir parler des films qu'on aimait. Et puis, on n'a pas eu le temps. Voilà, c'est notre faute, c'est notre faute. Mais en tout cas, ben, on a profité de l'été pour un peu se reposer, pour jouer beaucoup, pour sortir pas mal aussi. On a pris des couleurs en jouant, et ça, on vous en parlera dans notre coup d'œil dans le rétro, et tout ça pour vous revenir en forme en ce deuxième jeudi du mois. Annie, un temps fort de ton été, un truc que tu auras en tête là, et qui vraiment c'était le waouh de ton été?
1: Je pense quand même le GN, le jeu de rôle grandeur nature.
0: Donc celui de ce week-end.
1: Oui, tout à fait.
0: Ok, alors on avait parlé GN juste avant les vacances,
1: c'est
0: en
1: vrai.
0: Recevant des invités vrai. Exceptionnels pour le coup.
1: Oui.
0: Est-ce que tu veux nous en dire deux petits mots?
1: Oh mon Dieu, c'est tellement plus intense et enrichissant sur un week-end, ça te rebooste sur une année entière.
0: Bah, c'est plutôt pas mal. Donc si jamais un jour, plutôt que de coûteuses thérapies pour vous rebooster, vous voulez tenter la thérapie jeu de rôle grandeur nature, vous nous contactez, on vous met en relation avec les assos qui font ça et vous verrez, c'est intense.
1: Oui.
0: Et ça rebooste.
1: Mais très, très, très, très, très amusant.
0: Et c'est quand même l'essentiel.
1: Mmh.
0: Et alors, moi, si je devais me pencher sur un compliqué, si, c'est pas tout à fait... Alors, notre spécialiste jeux vidéo n'est pas là ce soir, Dom de chez Dom, mais j'ai fait une petite virée parisienne pendant les vacances et j'ai profité de la très belle expo à la Philharmonie sur les musiques de jeux vidéo. Qui n'était pas que sur les musiques, mais sur les jeux aussi. Et donc, il y avait des vieilles bandes d'arcade, mais aussi des vieux jeux vidéo, des tout débuts tournés des jeux vidéo fin des années 70. Et des jeux basés sur la musique aussi, donc des choses de fou furieux du début des années 90. Et je suis allé à un moment où il n'y avait personne, donc
1: incroyable.
0: J'ai pu tout essayer. C'était le paradis.
1: Waouh.
0: Voilà.
1: Waouh. Rien que d'en entendre parler, je me dis, je veux y être.
0: Et sachez que je suis très mauvais en jeu vidéo.
1: Voilà, c'est vrai?
0: J'ai pu le constater en direct. Voilà.
1: Oh.
0: Donc, mais c'est pas grave, c'est pas grave.
1: C'est pour ça les jeux de société alors?
0: Peut-être. Ah non, mais certains jeux qui étaient des jeux à challenge à base de musique, donc il fallait caler tes mouvements sur de la musique qui était hyper rapide et tout.
1: Trop bien.
0: J'ai fait des best scores à 7 secondes, tu vois. Alors, le record était à 16, hein, donc je veux dire 16 secondes, hein, pas 16 minutes. Donc,
1: j'adore,
0: voilà.
1: C'est trop bien.
0: Ben, alors, je ne sais pas si elle est encore, dans les tuyaux, mais voilà, si vous êtes à Paris
1: incroyable.
0: Ou pas loin, jetez-y un œil, ça vaut le coup. Sinon, dans les temps forts de l'assaut, les yeux dans les jeux cet été, mi-juillet, et tu étais là, on a fait jouer les gens sur les places du centre-ville de Toulon. En partant avec les vitrines, on était contents, on a sorti tous nos jeux en bois, on a investi 6 espaces différents, et il y a eu plein de monde. Partout.
1: Oui. Et on avait un jeu de piste aussi.
0: Et il y avait un jeu de piste, tout à fait. Donc il fallait faire partir sur les traces du petit murex de la ville de Toulon. Puisque si vous vous intéressez à l'histoire de Toulon, sachez qu'à une époque, Toulon produisait la teinture pour teindre la pourpre impériale romaine. Grâce à ces petits coquillages.
1: Voilà.
0: C'était la séquence histoire. Tout l'été, vous nous avez pu nous retrouver sur les plages du Morion tous les jeudis soirs. Ça s'est hyper bien passé. Même si 2 jeudis sur 9, il y a eu alerte orage quand même. Donc on a eu un été un petit peu bizarre.
1: Oui.
0: Mais les gens étaient hyper contents. On a rejoint les copains des Tisseurs de Rêve le premier week-end de août à la salle Gérard Philippe pour leur tournoi de jeux de rôle et de jeux de figurines. Et bah, toi, pendant que tu batifolais dans les champs, on était au Forum des Assos, au Palais Neptune, samedi dernier.
1: Tout à fait.
0: Et on était hyper contents. Il y a plus de 500 personnes qui sont venues causer avec nous. On espère les voir toutes et toutes débarquer à la Maison Méditerranéenne des Jeux, 25 bis rue de la Comédie. Je t'ai vu lever le doigt, tu voulais rajouter quelque chose?
1: Absolument pas, non. Je voulais justement préciser qu'il y avait donc la fameuse réunion des associations. Et qu'on était content qu'il y ait des nouvelles personnes qui se présentent,
0: voilà,
1: qui ne connaissent pas le lieu.
0: En plus. Donc, n'hésitez pas, si vous nous écoutez et que vous dites « ces gens extraordinaires qui sont en train de parler dans ma tête », si j'allais les rencontrer en vrai, c'est possible, votre rêve peut devenir réalité. Un petit coup d'œil sur le programme. Alors, on va commencer, c'est à toi l'honneur. Tu vas nous parler des petits, des petits jeux. Alors, qu'as-tu dans ton escarcelle ludique ?
1: Alors, je vais parler de Orapa Mine et Mexican Train Domino. J'ai essayé de faire l'anglais, ça n'a pas marché.
0: Pas mal, pas mal.
1: Et je vais faire un... Je vais vous faire un petit fun fact sur un des jeux qu'on a, duquel on a discuté juste avant, avant les vacances. Parce qu'on a eu des nouvelles concernant le jeu, donc je pense que ça va être intéressant.
0: Mmh, des nouvelles fraîches. Mmh. Ok. Ensuite, alors que Loïc devait être des nôtres ce soir pour nous parler d'une de ses découvertes coup de cœur dans l'univers de l'Appel de Cthulhu. Mmh. Une, toute une série qui s'appelle Cthulhu Hack, qui reprend l'univers, qui le décline avec plein de petites variantes, mais surtout qui propose une mécanique assez innovante dans la gestion des enquêtes. Et malheureusement, Loïc a un empêchement, donc il n'est pas avec nous. On est tous un petit peu tristes. Mmh. Et par contre, bah, ce samedi soir, à partir de 20h, il pourra vous faire découvrir ce système, puisqu'il anime une partie de Cthulhu Hack Rouge Delaware, si je ne me trompe pas. Donc à la place, je vous parlerai de différents jeux auxquels on a pu vous faire jouer pendant l'été à l'assaut, avec des jeux récents, des jeux plus anciens, mais en tout cas, c'était tous azimuts. On vous fera un petit coup de projecteur sur le prix des enfants qui recommence pour cette nouvelle année 2026-2027. Donc plein de jeux qui partent dans plein d'écoles. On vous parlera en gros jeu de Diktat. Alors Diktat, j'avoue que j'aurais bien aimé lier le jeu de plateau qui s'appelle Diktat au jeu de rôle dont il est inspiré et qui s'appelle Nock, qui est un jeu qui me fait de l'œil depuis le début. Je vous en causerai quand on parlera de Diktat, mais je ne l'ai pas encore acquis. Patience. Et ensuite, ensuite, ce sera la fin de l'émission et puis il y aura de la musique et puis on se donnera rendez-vous le mois prochain. Et puis voilà,
1: Très bien, simplement. Merci.
0: Est-ce que tu te sens prête ?
1: Ah oui, bien sûr.
0: Alors, j'ai trouvé une petite bande-son pour amorcer le premier jeu dont tu vas nous parler.
1: Très bien.
0: Essayez de ne pas le mettre trop fort et surtout le mettre avec le bon bouton. Attention, vous allez le reconnaître.
1: Pas moi. Alors, je vais commencer.
0: Tu ne les reconnais pas ?
1: Non, je ne connais pas.
0: Ce sont les sept nains qui sont en train de chanter dans la mine, alors qu'ils extraient des minerais.
1: Une petite précision. Moi, je me suis rendu compte que, en fait, quand j'étais petite, les contes, je les connaissais pas. Hein. Donc,
0: soit.
1: J'avais autre chose dans ma vie qui se passait à ce moment-là, c'est pour ça. Alors, je vais commencer par vous parler d'Orapa Mine parce que ça a été une belle découverte pour moi. Je le connaissais pas. Donc, le jeu, il est sorti quand même il y a un petit moment. Mais c'est vrai que j'ai pas eu la chance de pouvoir y jouer. Et pourtant, quand j'ai commencé à y jouer, il a été très, très, très efficace. Alors, ça va prendre un peu le principe de bataille navale, mais qui va être réinventé dans la façon de jouer la bataille navale. Donc, on va avoir des pièces qu'on va devoir venir placer sur une grille. Les pièces, elles vont avoir différentes couleurs. Et notre but, ça va être de déduire l'emplacement des pièces sur la grille de l'adversaire. Pour ce faire, on va demander, en fait... on va s'imaginer qu'on a un laser lumière en fait, à côté de nous. Et donc, on va demander une coordonnée spécifique par laquelle ce laser il va passer. Et ensuite, en fonction des côtés que les pièces vont toucher, la couleur va être ou pas déviée. Donc, je vais faire un exemple. Donc, j'ai des triangles, j'ai des carrés, j'ai des losanges. Et donc, imaginons mon laser il arrive en case 10. Il va toucher le triangle jaune, il va toucher également le carré blanc, et le laser, il va sortir en P, en clair jaune. Donc notre but, ça va être de donner juste la dernière information, c'est-à-dire P, clair jaune. Comme ça, nous, on peut déduire qu'en partant de la coordonnée 10 qui est tout en haut, le rayon, il arrive tout en bas,
0: comment
1: il change de couleur.
0: Comment
1: il s'est retrouvé là ? On sait qu'on a un emplacement spécifique. On est censé suivre donc, les emplacements spécifiques. Donc, on va avoir des variantes bien précises pour nos pièces qu'on va positionner donc, sur la table. Et donc, on va déduire dans un premier temps les diagonales qui vont former donc, ce changement de couleur en fait, dans notre jeu. Et ensuite, au fur et à mesure, on va découvrir quelles sont les autres pièces.

0: pièce manquante.
1: Alors, tout ça a l'air très mathématique quand même. Est-ce que ce n'est pas trop casse-tête?
0: Cette version-là, non. Parce qu'en effet, on a deux autres pièces supplémentaires dans le jeu qui vont venir encore plus corser le jeu. Puisque celui-là, finalement, une fois qu'on a la logique, on arrive à en faire plein de parties assez rapidement. On arrive à déduire, on arrive à se débrouiller. Donc, une fois qu'on a vraiment les bases, on peut utiliser le diamant qui, lui, est une pièce transparente ou bien la pièce noire qui, du coup, va absorber la couleur. Donc, la pièce, le diamant, typiquement, s'il est touché par le laser, lui, il ne fait que dévier en fait, le rayon. En revanche, il garde toujours la même couleur qu'il a eue auparavant. Et donc, moi, j'ai eu le cas de figure où j'ai eu quatre couleurs différentes qui se touchaient parce que je devais trouver l'orange clair. Et malheureusement, j'avais aussi le diamant au milieu. Ça a été vraiment un casse-tête pour pouvoir le trouver. Donc, c'est les premières parties, elles vont être toujours un peu simplistes puisqu'on découvre un peu les stratégies de base qu'on peut mettre en place. Et après, quand on comprend la mécanique, là, le jeu, il devient vraiment intéressant parce qu'on peut venir embêter le cerveau des autres au final avec les emplacements qui sont pourtant très faciles mais pas évidente à deviner ensuite. Franchement, très efficace. Il ne dure pas longtemps. C'est que pour deux joueurs, en revanche, à partir de 8 ans qu'il est donné. Personnellement aussi, une autre précision, je trouve qu'il est légèrement trop cher pour le matos qu'il y a dans la boîte.
1: Parce que c'est vrai que c'est une petite boîte à l'intérieur de laquelle vous avez notamment un petit paravent derrière caché, le plateau sur lequel vous positionnez vos pierres précieuses. Je viens de faire des guillemets parce que ce sont des petits bouts de bois.
0: Oui.
1: Et après, des grilles de décodage, j'imagine, pour les joueurs qui essaient de décoder.
0: Tout à fait. En revanche, ce qui est important à préciser aussi, c'est que c'est un éditeur indépendant. Donc, ce n'est pas des gros éditeurs qui ont beaucoup de moyens, qui mettent à disposition des jeux. C'est un de leurs premiers jeux aussi. Donc, je pense que c'est pour ça, en fait, que le prix il est légèrement plus haut. En revanche, mécaniquement parlant, il est incroyablement bon, il est très efficace.
1: Et c'est aussi un débat qu'on a déjà eu ici parfois hein, sur le prix du jeu et le pourquoi du prix du jeu. Parfois, on peut se dire que c'est parce qu'il y a une pléthore de matériel. Là, c'est plutôt l'inverse. Mais on peut imaginer que si le jeu est un peu cher, c'est parce que son développement a été compliqué.
0: C'est ça, aussi. Exactement.
1: Donc, ce sont deux auteurs asiatiques, Junji Choix et Wang Jin Jil, qui signe le jeu. C'est Wang Jin Jil qui en est aussi l'illustrateur, même si les illustrations sont très sobre et un petit peu géométrique. Et alors, tu disais qu'ils savent jouer sur toi à deux. Eux, a priori, qu'on spam, autorise à le jouer à plus. C'est-à-dire, on se retrouve à plusieurs à essayer de deviner la configuration qui a été faite par le meneur avec son petit paravent, en fait,
0: oui,
1: si tu veux.
0: Tout à fait.
1: Mais j'imagine que c'est à deux qu'on est le plus efficace.
0: Oui, parce que, en fait, ça reprend vraiment l'esprit bataille navale. Et donc, le but, c'est quand même d'avoir un adversaire et d'avoir un va-et-vient, en fait, en continu. Plutôt que de faire un à trois qui est tout à fait faisable. Mais du coup, il faut établir exactement l'ordre dans lequel on va venir demander les indices pour ne pas se brouiller la tête.
1: Donc, on récapitule. Le jeu s'appelle Orapa Mine. Ce sont les éditions Mira Ludo qui le proposent. Le jeu est diffusé par Gigamic, si je ne me trompe pas. On y joue surtout bien à deux, même si on peut jouer un petit peu plus. Il est conseillé à partir de 8 ans. Mais le côté casse-tête fait que peut-être 8 ans, c'est une limite.
0: Je ne suis pas certaine, puisque à 8 ans, en effet, pour moi, il y a des enfants qui savent très bien se débrouiller pour retrouver les couleurs. Surtout que sur le paravent, les couleurs, elles sont rappelées. Et donc, même les mélanges entre quatre couleurs, en fait, elles sont mises à disposition. Donc, pour moi, il y a tout pour que justement les enfants de 8 ans puissent quand même y prendre plaisir et s'amuser et réfléchir autrement que ce qu'ils ont... En termes de réflexion, en termes d'angle, de comment la lumière vraiment joue, en fait. Donc, je pense que c'est tout à fait cohérent, en fait, l'âge.
1: OK. Et donc, effectivement, tu disais que le jeu était peut-être un petit peu cher. Il est donné à autour de 25 euros, à peu près, pour des parties entre 20 et 30 minutes.
0: Tout à fait.
1: Nous passons au deuxième jeu. Alors, voyons voir. Ouais. Est-ce que j'ai trouvé...
0: Oui. Ah, c'est magique. C'est très bien. Cette fois-ci, on va partir du côté... du Mexican Train de Minon. Donc, petit aparté par rapport au jeu, c'est que le nom du jeu, il vient d'une malinterprétation en fait aux États-Unis des ouvriers qui travaillaient donc sur les champs au niveau qui créaient donc les chemins de fer au début du 19e siècle. Et traditionnellement, ce jeu, il vient de Cuba. Donc, à Cuba, on le joue, on le connaît. Donc, c'est un

0: jeu qui est présenté sous une variante du jeu qui déjà existe depuis très longtemps.
1: Et qui sont les dominos cubains.
0: Tout à fait.
1: Dont la particularité est d'avoir des points de 0 à 9.
0: Oui, alors que dans celui-ci, on va avoir des points allant de 0 jusqu'à 12. Donc on peut aller jusqu'à double 12. Donc ça va être un jeu plutôt stratégique, mais très fun, où on va avoir en plein milieu de la table un support qui va représenter le moteur de notre gare, donc la centrale de notre gare. Sur cette centrale-là, en fonction du nombre de joueurs, sachant qu'on peut jouer jusqu'à 8 personnes, on récupère un certain nombre de dominos qu'on va mettre face cachée devant nous, face visible devant nous, mais face cachée devant les autres.
1: En les mettant sur la tranche.
0: Tout à fait, exactement. Et donc, notre but, ça va être de partir d'un milieu qui va avoir une double face, double 12, double 11, double 10, peu importe. Et ensuite, chacun, à tour de rôle, on va commencer à positionner nos trains pour créer donc, des lignes en fait, qui vont se construire. Dans cette variante-là, chacun, on va poser qu'un seul domino à la fois. Donc, ce qui va être important, comme dans le domino classique, c'est que les valeurs qui vont être adjacentes à la centrale et toutes les valeurs qu'on va poser ensuite doivent avoir une valeur qui est commune, en fait, tout simplement, pour pouvoir continuer à suivre, à créer le train.
1: Donc les dominos servent à construire les voies et dessus, on fait circuler les petits trains.
0: Tout à fait. Ouais. Et en fait, on n'a qu'une seule façon de pouvoir poser deux dominos d'un coup, qui va être les doubles faces, en fait, qu'on va mettre en perpendiculaire, pardon, qu'ensuite, on va devoir valider avec d'autres dominos qu'on va rajouter par la suite. Si jamais on n'arrive pas à valider, à confirmer notre ligne de train, on va mettre une petite locomotive. Ça veut dire que n'importe quel autre joueur peut venir nous aider pour nous débloquer. Parce que notre but, ça va être à la fin de nous débarrasser de tous les dominos qu'on a en face de nous. Et petite précision, qu'est-ce qu'il a à faire le Mexicain train dans tout ça? Bah, en fait, c'est parce qu'on peut commencer à créer un train mexicain qui ne part absolument pas de la gare, qui part dans un endroit complètement aléatoire sur la table. Et donc, on peut tout aussi bien continuer notre train comme continuer celui qui est le Mexicain, sachant que la difficulté, ça va être de faire en sorte de ne pas bloquer les trains en fait, qui partent naturellement depuis la centrale.
1: Alors, est-ce que ça veut dire qu'en fait, c'est un jeu coopératif? Ou quand même pas du tout, et chacun fait sa voix?
0: Pas trop. D'accord. En fait, coopératif que dans le sens où ça m'arrange en fait, qu'ici, tu ne puisses pas mettre de domino, comme ça, moi, je peux me débarrasser.
1: Oui, okay.
0: Parce qu'à la fin de la manche, donc, c'est soit quand une personne n'a plus de domino devant lui, soit quand... tout le monde a passé parce qu'il n'y a plus de mouvement réel possible. On va compter les points. Et donc, on va compter combien de points on a sur chacune des phases de domino. Et donc, le but, ça va être d'être celui qui en a le moins. Voilà.
1: OK. Donc, Mexican Train Dominos, l'édition Goliath qui l'édite.
0: Oui.
1: Je n'ai pas trouvé de crédit d'auteur ou d'illustrateur, comme encore souvent chez ces quelques grandes maisons un peu à l'ancienne. Donc, est-ce que c'est un jeu développé maison? Est-ce que comme c'est un jeu inspiré de jeux traditionnels, il n'y a pas d'auteur vraiment reconnu? Il est indiqué qu'on peut y jouer de 1 à 6 pour des parties d'une 20-30 minutes à peu près.
0: Alors, il se peut que tu parles d'une variante, puisque moi, celui que j'ai, la boîte que j'ai, c'est de 1 à 8 personnes.
1: Ok.
0: Et donc, encore une fois, il y a plein de variantes différentes. Ce qui est bien avec ce jeu, c'est que vous pouvez aussi aller vous renseigner ensuite sur d'autres types de variantes qui sont encore plus drôles aussi.
1: Okay.
0: Sur la façon dont vous pouvez faire, par exemple, les trains, vous pouvez les construire dès le début en posant, par exemple, 5 pièces différentes. Donc, ça crée en fait de la réjouabilité sur un jeu déjà qui a tout le nécessaire pour que vous puissiez en fait venir vous amuser avec.
1: Bon, bah nickel. Et le jeu coûte environ 25 euros, un peu comme Aura Pie Mine, mais avec beaucoup plus de matériel, mais on n'est pas chez le même éditeur.
0: Exactement.
1: Et voilà.
0: Oui.
1: Ok. Alors, tu avais une breaking news pour nous. Alors, vas-y, rapidement, petite nouvelle.
0: Oui.
1: Donc, lors de notre dernière émission, je crois, avant-dernière ou dernière? Avant-dernière, peut-être.
0: Il me semble avant-dernière,
1: tu nous avais parlé d'un tout petit jeu qui s'appelait...
0: Micro Hero Hercule. Donc, c'est des petites boîtes avec des cartes qui a une mécanique de deck building roguelike où on va essayer de réussir donc, les 12 épreuves de Hercule. Étant donné que le jeu, il a très, très bien fonctionné et que les gens, ils étaient quand même très inspirés, les éditeurs, ils ont décidé de créer deux nouvelles petites boîtes avec l'héros Ulysse et l'héros Achille. Donc, mécaniquement, il y a des choses qui changent. Pour le micro-héros Ulysse, ça mélange un draft de cartes et du poker. Donc, vous avez aussi la possibilité de faire la coopération comme dans le cas de micro-héros Hercule. Et pour le micro-héros Achille, ça va être un jeu entièrement solo, mais dans lequel on va garder quand même les cartes qu'on a récupérées au fur et à mesure du jeu. Donc, dans Hercule, à chaque fois qu'on commençait une nouvelle manche, on avait des cartes qu'on défaussait, qu'on choisissait, on essayait d'être le plus stratégique possible en fait, pour réussir le run. Tandis que dans le micro-héros Achille, on est tout seul et on garde absolument tout ce qu'on a fait depuis le début. Donc là, c'est plus un mode campagne en fait, qu'on va le faire.
1: Bon, on verra éventuellement, peut-être qu'on se repenchera dessus un peu plus en détail quand on aura eu ces boîtes. Mais Ulysse est entré dans l'heure du temps.
0: Oui. Tout à fait. Et ce qui est bien, c'est que ça arrive cet automne. Donc, la date de sortie, elle est prévue pour cet automne.
1: Coming
0: Donc, ça fait un sequel, en fait, petit jeu qui a très bien fonctionné. Et ce qui est très bien, vous pouvez toujours le trouver sur Kickstarter. Et au final, sur leur objectif, ils ont plus que explosé les plafonds. Donc, il va sûrement arriver.
1: Bon, bah, super.
0: Un grand nombre.
1: Bon, ben nickel. Eh ben merci pour cette actu.
0: Je vous en prie.
1: Alors, est-ce qu'on est au bon moment de la chanson ?
0: Oui.
1: De notre amie Tina. Alors, on va la laisser chanter. Tu as reconnu le titre ou pas, Annie ?
0: Oui,
1: du tout. 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
0: Oh, c'est pour ça. Ce n'est pas grave.
1: Mais pour le coup, il faut croire que si, puisque Ulysse et Achille aurions pu nous en passer.
0: Mmh. Ils arrivent en force en plus.
1: Ouais. Attends, son refrain arrive. J'ose pas sauter, j'ose pas couper. On ne coupe pas la grande Tina.

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1: Et je propose que Tina laisse la place à un de nos premiers choix musicaux de la soirée. Petit break dans le blabla en musique.

0: Ah, nous venons d'écouter le choix musical de Virgile qui vient de nous rejoindre. Comme quoi,
1: et bonsoir.
0: Il suffisait de passer sa musique préférée.
2: Ouais, c'est ça. C'est sa façon de l'invoquer, je crois.
0: C'est ça. Il y en a, il faut décapsuler une bière.
2: Ah, grave.
0: Il y en a,
2: ah,
0: il faut passer leur musique.
1: Oui, ça me rappelle une bonne série et j'avais envie de suivre le roi jaune avec les deux détectives dans les marais.
0: Nous venons d'entendre Handsome Family. Le morceau s'appelle Far From Any Road et qui est la bande son de
1: True Detective.
0: True Detective,
1: la première saison
0: 1. Tout à fait. Alors, cette évocation du roi en jaune est une parfaite transition avec la suite. Même
1: je
0: si...
1: sais.
0: Oh, mais quel talent, mais quel talent. Même si donc Loïc n'est pas là pour nous parler du système de Cthulhu Hack qui a été développé, qui est édité chez les 12 singes, j'allais vous proposer de faire juste un panorama très rapide des jeux de rôle qui ont été proposés cet été à la Maison des Jeux pour mettre en avant les quelques petites originalités ou les quelques petites pépites qui nous sont passées entre les mains. Donc je ferai pas très long parce que nous sommes déjà en retard, mais pas d'émission de jeu sans retard,
2: on
0: évidemment. Voilà, donc dans les petites nouveautés, en juillet, on vous a proposé de jouer à Vermine 2047. Alors, ce qui n'est pas une nouveauté toute fraîche, puisque le jeu est sorti il y a 2 ou 3 ans.
1: Ça va.
0: Vermine 2047, c'est la deuxième édition d'un jeu qui est sorti au milieu des années 90, qui s'appelle Vermine, et qui raconte l'effondrement de la civilisation humaine. Et de ses sociétés. Toute ressemblance avec la réalité. Et le jeu a été rebooté par son auteur il y a quelques années. On a Vermine 2047 qui donne donc une date qui n'est pas très très loin dans le futur.
1: Ça, on pourra faire en vrai, enfin un GN.
0: On pourra le faire en GN, ouais. Complètement. Et donc le jeu édité par l'édition Agathe n'est plus trop disponible. On le trouve encore dans certaines boutiques de JDR. Okay. La nouvelle version, ouais. C'est un beau coffret avec 3 bouquins. Les livres sont magnifiques. Déjà, visuellement, c'est à tomber. C'est très sombre, évidemment, plein de vermine, donc tout ce qui grouille de quelque manière que ce soit, des vers, des insectes, des rats, des nuées.
1: Des gros rats.
2: Est-ce que c'est que des livres pour les maîtres du jeu pour qu'ils
0: Alors, pour le coup, il y a un livre plutôt univers et d'autres livres plutôt avec les secrets, d'autres livres avec les mécaniques. Donc, le livre univers peut vraiment se lire. On suit le journal d'une survivante, entre guillemets, qui raconte. C'est ça. Et avec plein de documents, ça se passe en France en plus.
2: Ils ont bien choisi.
0: Ça nous parle. Donc, si vous voulez vous faire une petite immersion, alors on va même pas dire uchronique parce que c'est plutôt de l'anticipation, hein, je pense quand même là où on en est, avec la manière dont montent les nationalismes, les extrémismes, les problèmes écologiques, et puis à l'arrivée tout s'effondre. Voilà. Donc en gros, si vous voulez vous sortir de votre quotidien, ne jouez pas à 2047. Et sinon, n'hésitez pas parce que pour le coup, ça vaut vraiment le coup.
1: Et ça se passe longtemps après l'effondrement ou on est pendant l'effondrement?
0: Alors, charge à nous de choisir où on veut le mettre. On n'est pas forcément très longtemps, mais disons suffisamment longtemps pour que la société ait évolué de différentes manières en fonction de totems, en fait, pour le coup, animaux, où non pas qu'on croit en des divinités, mais ça générait des modes organisationnels différents.
2: Okay. Voilà, donc intéressant.
1: Des symboles.
0: Ouais. C'est un petit peu ça. Donc entre ceux qui vont s'être repliés sur eux-mêmes, ceux qui vont être plutôt des prédateurs, ceux qui vont essayer d'aider, ceux qui vivent enfermés dans le passé. Enfin voilà, donc c'est
2: très représentatif quand même de la société actuelle,
0: tout,
2: non ?
0: Tout à fait, tout à fait. Donc je vous invite vraiment à le découvrir, déjà ne serait-ce que le feuilleter si vous l'avez entre les mains, et à le découvrir pour en profiter. Tout l'été, on avait thématisé les jeux de rôle sur l'été sera chaud, l'été sera post-apo. Donc tous nos jeux nécessitaient de la chaleur ou de l'effondrement. Voilà, toute ressemblance, d'où Vermine et d'où Dune. On a aussi proposé une partie de Dune pour plonger dans cet univers qui est remis au goût du jour par les deux films de Denis Villeneuve, mais qui est d'abord quand même une extraordinaire saga romanesque écrite dans les années 60, pour le coup, et qui est extrêmement visionnaire sur plein de points. Je ne vais pas vous les détailler ici. En tout cas, depuis peu aussi, parce que le jeu de rôle Dune n'existe pas depuis si longtemps, alors que l'œuvre a fêté ses 60 ans, pour le coup. Donc, des livres superbes, une mécanique extrêmement originale, où un personnage est caractérisé par 5, on va dire, tendances et 5 champs d'action. Tendance dans le sens, qu'est-ce qui te motive à faire ton action? Est-ce que c'est le sens de la justice?

0: Est-ce que c'est... Donc voilà, il y a cinq traits de motivation, on va dire, cinq champs de compétences. Et quand on veut agir, par exemple, je suis en train de me battre pour protéger mon seigneur, ben je vais considérer que c'est la loyauté qui est à l'œuvre et mes compétences physiques. Voilà, et donc je combine les deux. Si au contraire, je suis en train de monter une arnaque, ben, qu'est-ce qui me motive? Est-ce que ça va être l'appât du gain ou... Enfin voilà, et donc on est en négociation un peu
1: C'est drôle.
0: permanente avec les joueurs pour savoir qu'est-ce qui motive ton action. Toujours pour eux. La meilleure, le meilleur domaine,
1: Bien
0: mais encore
1: sûr.
0: faut-il pouvoir le justifier, et à quel champ de compétences fais-tu appel? En tout cas, c'est une extraordinaire manière de se plonger dans l'univers avec une mécanique intéressante, pas très lourde, et de se rendre compte que l'univers de Dune, ce n'est pas que la planète Dune aussi.
2: Bon, il y a plein de
1: Et
2: choses.
1: oh, du coup, on est d'accord, il n'y a pas de jeu de dés. Tout se fait avec ta
0: Si,
1: fiche
0: ben, non
1: personnage.
0: mais,
1: Si, un
0: mais
1: peu.
0: ta fiche, enfin,
1: Oui.
0: c'est beaucoup d'interprétations, comme
1: Ah,
0: la
1: ok.
0: plupart du temps dans les jeux de rôle, mais là, pour le coup, tu vas lancer des dés, et en fonction de ton niveau de domaine et ton niveau de compétence, on voit si
1: Ok.
0: tu as fait plus ou moins que le
2: On lance
0: total
2: toujours des
0: que
2: dés.
0: ça donne.
1: Ça
0: Il y
1: marche.
0: a un peu des dés quand même.
2: Toujours des dés,
1: J'adore les démons.
0: C'est quand même mieux. Alors, pour le coup, il se trouve que dans Deadlands, puisque nous avons aussi proposé du Deadlands, qui est là, c'est un très très vieux jeu Deadlands, même s'il a été rebooté il y a quelques années, vous êtes dans un Far West, mais dans lequel le surnaturel existe sous plein de formes différentes.
2: Des vampires, des zombies, tout ça.
0: Entre autres, et puis une roche fantôme qui a été découverte, qui permet de faire fonctionner des machines qui ne devraient pas fonctionner.
2: Des aliens,
0: Et
2: tout
0: puis la guerre de sécession n'a jamais arrêté. Et puis donc les nations, certaines nations amérindiennes en ont profité pour justement garder leur territoire
1: Ah,
0: et
1: incroyable,
0: ramener leur
1: trop bien.
0: culture. Donc voilà. Et la première édition utilisait des dés et des cartes à jouer, puisque le poker a une grande place.
1: Ah, oh,
0: Et donc
1: bien.
0: on l'a fait jouer avec des cartes plutôt que des dés, même s'il y a toujours un petit dé héroïque. Et donc, grosse ambiance. Et
1: Tu m'étonnes.
0: tout à fait avec des explosifs dans une mine, sachez-le.
1: Mmh, trop bien.
2: Ça me fait penser à ce jeu de figurines où au lieu de lancer des dés, tu tires des cartes d'un paquet de 52 cartes.
0: Et
2: C'était
0: ça
2: quoi le jeu?
0: explose.
2: Non, mais en gros, c'est au lieu de lancer un dé, tu tires une
0: Ouais,
2: carte, ce qui revient
0: ce
2: à
0: qui
2: tirer
0: revient.
2: du hasard, mais c'est
0: Tout à fait. Mais avec un peu d'habillage, ce qui est plutôt pas mal. Et donc ce mois-ci, donc on a proposé du rétro-futur la semaine dernière, qui est pareil, un vieux jeu du tout début des années 2000, qui fait un petit peu écho à Nock, qui est le jeu dont on parlera tout à l'heure quand on parlera de
2: Ah oui.
0: Diktat, qui donc nous plonge dans les Twisted 50s, dans les années 50 dystopiques et mystérieuses, oppressantes, et puis saurez-vous un jour passer de l'autre côté du système dans lequel vous êtes pris comme un petit engrenage. Voilà, n'en dis pas plus. Loïc va nous proposer du... C'est un peu ça, du Cthulhu Hack, donc de l'enquête plutôt contemporaine avec
1: Oui.
0: le système Hack, donc qui est un système particulier. Du Warhammer 40 000 vous attend le
1: C'est vrai?
0: 19 pour vous plonger dans un
2: Ah.
0: futur très très très lointain qui va
2: Ça, j'aimerais
1: très
2: bien
1: Bah,
2: voir ce scénario.
1: moi pareil.
0: Et surtout que
1: Je suis
0: c'est du
1: curieuse.
0: scénario pour découvrir l'univers.
2: Mais surtout que c'est
0: Donc,
2: un univers vraiment particulier.
0: c'est ça.
1: Ouais.
2: Donc,
0: Donc,
2: très curieux de ce qu'ils vont faire.
0: et grand écart, parce qu'on n'a pas thématisé le mois de septembre, on proposera du Sapa Inca à la fin du mois, où là, vous plongez à la découverte de l'Empire Inca, vous jouez des guerriers sacrés au service de l'empereur.
2: Ça me fait moins rêver.
1: Ouais, moi
0: Et
1: pareil.
0: en fait,
1: Warhammer, moi je veux.
0: c'est assez extraordinaire, ça
2: Ok.
0: permet de découvrir un univers qu'on connaît peu.
1: Ouais.
0: Pour vous le résumer, l'Empire Inca, c'est l'Empire romain, mais dans les Andes.
2: Ok.
1: Oui, mais
0: Alors, ça vous fait peut-être pas
2: ils font de
0: forcément
2: la fausse
0: rêver,
2: monnaie aussi, enfin, quoi.
0: mais tout un tas de trucs. Et pour le coup, jusqu'à la fin du mois, vous avez une expo sur les Incas à l'hôtel des expos de Draguignan, qui
1: Ah,
0: apparemment est
1: merci pour ça.
0: somptueuse. J'ai pas encore pu y jeter un œil, mais ça peut valoir le coup. Pour
1: Très
0: vous inscrire,
1: riche.
0: c'est facile. Sur notre site, vous avez l'accès au lien pour vous positionner sur les parties directement.
2: Il reste des places encore?
0: Il reste encore quelques places. Je peux
1: Ok.
0: vous en direct vous donner cette information si vous voulez.
1: Oui,
0: Si vraiment.
1: s'il vous
0: Pour
1: plaît.
0: Toulouse, il reste une place. Pour Warhammer, il reste une place. Pour Sapa Inca, il reste deux places.
1: Oh.
0: Voilà. Eh oui, ça se
1: On
0: remplit
1: peut
0: vite.
1: pas être à deux sur un
2: Ah non.
1: Warhammer?
0: Je vous laisse négocier avec Arnaud. Venez sur notre
1: Ok,
0: Discord et puis vous
1: ça
0: voyez avec
1: marche.
0: lui.
1: Très bien.
0: Voilà pour ce champ rapide. Sachez que très prochainement, je vous parlerai de Insectopia, qui pour ses 10 ans a fait appel à une artiste extraordinaire pour relooker son écran de jeu. Et
1: Ok.
0: des larmes coulent de mes yeux à chaque fois que je le regarde
1: C'est
0: tellement qu'il est
1: vrai.
0: beau.
2: Ok.
1: Merci.
0: Je laisse passer un temps. C'est un jeu dans lequel on joue des insectes. La boucle est bouclée avec Vermine 2047.
1: Je pense que
2: Des
1: ça doit être
2: insectes.
1: assez intéressant à faire.
2: Des insectes mécaniques ou des insectes
0: Des
2: vrais?
0: insectes, insectes. Dans un monde où il n'y a que des insectes.
1: Trop bien.
0: Et plein, plein, plein, plein, plein d'insectes. C'est le moment où je Parlez, chantez, faites des petits machins. Parce que c'est pas tout de suite le deuxième morceau de musique. Et surtout, je vais enchaîner, mais encore plus brièvement.
1: Les prix des enfants.
2: Les prix des enfants ?
0: C'est le prix des enfants.
2: Oh là là.
0: Tout à fait. Il y en a une qui suit. mais tu suis aussi, évidemment. Donc, pour la 11e année consécutive, on vous propose le prix des enfants. Donc, celle-là, c'est le prix 2026-2027. L'objectif, c'est de proposer à des enfants en école ou en collège de découvrir des jeux qui sont sortis à moins d'un an. Mmh. Chaque classe qui participe, cette année, 103 classes participent, reçoit 5 jeux pendant 3 mois. On joue, on vote pour notre jeu préféré et à la fin du dispositif, on garde une des boîtes.
1: Très bien.
0: On est sur un dispositif qui est quand même plutôt choupi.
1: L'initiative tellement bien.
2: Et combien de jeux du coup ?
0: Alors, parce qu'en tout, on a 4 catégories, il y a 5 jeux par catégorie, mais en gros, on est là, c'est quoi ? 6, 15, 26, plus de 30. Donc, on est sur une trentaine de lots, donc on est sur 150 boîtes.
1: D'accord,
0: à peu près.
1: Oui.
0: Qui tournent.
1: Incroyable.
0: Voilà.
1: J'adore l'idée.
0: Ça fait un certain temps. Actuellement, il y a des piles partout, puisqu'on est en train de réceptionner
2: de
0: les jeux.
2: Les jeux.
0: Un petit peu. Non, ça va. Donc, cette année, on est très heureux parce qu'on a accueilli un nouvel éditeur qui est sorti, qui est apparu il y a quelques mois, qui était présent à Cannes, qui était juste à côté de notre stand des ludothèques, qui s'appelle Kiwizu, pour le coup. Donc, des petites boîtes avec des teintes vertes. Donc, je vous donne juste les titres. Oui. Je ne prendrai pas parti pour chacun des 20 titres qui sont sélectionnés. Dans la catégorie 3-4 ans, donc on a Billy Birdie avec des petits oiseaux, Fruit Magic avec des petits fruits, les cubes puzzle de Nono, donc un jeu d'observation à base de cubes, mon coffre à jouer où on range des jouets dans un coffre posé en 3D comme ça devant nous, et Redwoods, un memory sur le petit chaperon rouge.
1: Oh oui, ça va marcher.
0: Dans
1: ça.
0: La catégorie 5-6 ans, on a Fox Alert chez Ozu avec un petit tracteur et des petits animaux de la ferme. Happy Froggy qui a un mémo un peu challenge, mais avec des petites grenouilles qui finissent par tomber si on est trop mauvais. Le nouveau puzzle aventure de chez Gameflow où on fait un puzzle et ensuite on trouve un élément sur le puzzle, on retourne la pièce, on dit quoi trouver. Donc c'est un jeu d'enquête et d'observation.
1: J'adore cela, oui.
0: Au lycée Alice & Co chez Kiwizu toujours, où on va devoir reconstituer juste en observant des petites tuiles des contes traditionnels qu'on a pu lire d'abord. Mmh. Et avec des niveaux évolutifs, le conte de base, c'est Alice au pays des, c'est les boucles d'or, pardon, les trois ours. Et le conte le plus compliqué, c'est l'île au trésor. Ouais, et donc vous avez comme ça 6 histoires. SOS Mission chez Djeko, un petit jeu de dés où il faut faire des combinaisons pour sauver des animaux et éteindre des incendies, puisqu'on joue des petits pompiers. Dans la catégorie 7-8 ans, une nouvelle occurrence de Bandido Alcatraz, où cette fois il ne faut pas l'empêcher de s'échapper, il faut l'aider à s'échapper.
1: Oh là là. Oh là
0: et
1: là
0: puis
1: là.
0: Avec des petites mécaniques qui changent, Combo Mino, vous jouez les maîtres d'une école de ninja. Et donc vous récupérez dans une petite pioche centrale des ninjas qui sont caractérisés par une couleur ou un symbole. Et vous allez devoir essayer de faire des lignes dans votre petit plateau personnel de couleurs ou de symboles identiques pour marquer des points.
1: Trop bien.
0: Alors c'est un jeu abstrait avec un habillage ninja. À nouveau venu dans le prix cette année, l'École des loisirs aussi, grand éditeur de livres jeunesse, qui nous ont proposé le Mistigrouille de Cornebidouille, une revisitation du Mistigris dans l'univers de la sorcière Cornebidouille.
1: Trop bien. Incroyable.
0: Ah, mais
1: ils sont très inventifs.
0: On voit des jeux de
1: final.
0: Fou, voilà, passer, c'est ça.
1: Incroyable.
0: Pirate and Dice, petit jeu très malin et dont on a vu le développement parce qu'un de ses auteurs, c'est Romaric Gallonier. Il en avait le prototype sous la main quand elle l'avait reçu en résidence. À tour de rôle, on est capitaine, on tourne une carte qui nous donne un défi à réaliser avec des dés. Tous les autres sont l'équipage, vont parier sur la réussite ou sur l'échec. Puis le capitaine fait son défi. S'il le relève, ceux qui l'ont soutenu vont marquer des points en se partageant le trésor avec lui. Si jamais il s'est planté, c'est ceux qui ne l'ont pas soutenu qui vont ramasser. Et enfin, j'avoue, alors lui, un de mes prêts, parce que j'ai vu des familles jouer et se fendre la poire chez Djeko.
1: On avait dit que je ne prends pas parti.
0: Je sais, mais en fait, je sais, mais je les aime tous. Vous recevez au début une carte qui représente un personnage débile. Ça peut être un requin avec des lunettes de soleil, un singe avec un chapeau sombrero, enfin ce qu'on veut. Vous regardez votre perso, ils sont mélangés, ils sont révélés. Le meneur, le devineur, donc lui qui n'a pas eu de perso, va déclarer une phrase et chaque joueur va prononcer la phrase comme si c'était son personnage sur la carte qu'il a prononcé. Et ensuite, on va devoir deviner. Ok, alors toi, t'as parlé comme ça, c'est que tu devais être le singe avec le sombrero. Toi, t'as parlé comme ça, tu devais être le requin à lunettes. Voilà.
1: Ah, incroyable.
0: Donc, c'est un jeu d'ambiance, c'est hyper drôle et les illustrations font vraiment très réussies.
1: Il faut être dans le personnage, par contre. Hein,
0: parce mais que... on est vite dans le personnage, c'est car les illustrations sont très immersives.
1: Ah, ok, ok. Plein de
2: détails,
0: et la sélection 9 ans et plus, qui vous parlera à vous plus adulte, éventuellement. Cosmo, oui. Qui est un petit jeu chez Helvetic, qui en fait est une initiation au poker. Oh. On n'a pas osé l'annoncer comme ça, puisque vous avez...
2: Quelle bonne idée.
0: Ben oui, en fait, vous avez une petite main de cartes secrète au début, plusieurs pioches. Le but, c'est de faire la meilleure combinaison possible. Mm-hmm. Et les pioches sont réparties en fonction du type de carte que vous avez le chance de trouver dedans. Mm. Et donc, vous choisissez dans quel paquet piocher. Et on verra à la fin qui a la meilleure combinaison.
1: Okay.
0: Le coupable est carnivore.
2: Ah oui.
0: Un petit jeu de chez Yellow qui était présenté en avant-première au Fige et qui comporte, je crois, 400 enquêtes. En fait, chaque enquête, c'est une combinaison de cartes. Les cartes, ce sont des personnages animaliers hyper bien dessinés. On se croirait dans la BD Black Sad. Et chaque animal dit une phrase. Et l'un d'entre eux étant le coupable de ce qui s'est passé. Et en fonction des enquêtes, on sait qu'il y a un, deux ou plus menteurs. Oh. Et c'est donc un jeu de déduction en se disant, ok, le premier m'a dit ça, le deuxième m'a dit ça, le troisième m'a dit ça.
2: Qui ment
0: parce que si lui ment, est-ce que les autres occurrences fonctionnent ou pas? Voilà. Mm. C'est la logique pure, mais hyper rejouable et avec un habillage très très chouette.
2: Et du coup, tu les tires au hasard ou il y a des combinaisons
0: qui les combinaisons sont données. Okay. Voilà, il y a un petit tableau évolutif. Quel bazar, qui est un jeu de devinettes avec une trentaine de petits objets et qu'on assemble pour faire deviner des objets dessinés sur une carte. Genre avec des cylindres, des tubes, des machins, je dois te faire deviner une balançoire, un skateboard,
2: comme
0: un milkshake.
2: Le jeu avec les cartes transparentes.
1: Imagine.
0: Mais là, c'est en 3D. Ouais. Pour le coup, Mosaïque, un jeu avec des très belles images, c'est chez Blam. Donc on récupère à notre tour une image parmi plusieurs. On va composer une grille de 3x3 devant nous. Et on récupère aussi des mots-clés qu'on va devoir placer autour de notre grille. 3 en haut, 3 à gauche, donc au sommet des colonnes et au début des lignes. Et on marquera des points en fonction du nombre de fois où l'occurrence du petit mot se retrouve dans les images qu'on a placées dans notre grille.
1: Mmh.
0: Et enfin, très cool, chez Banquise, vous devez faire deviner aux autres par un dessin conditionné par des traits déjà tracés sur votre ardoise, un mot qui a été donné sur une carte. On mélange après toutes les cartes, on les retourne avec des cartes pièges
2: et on devine qui a fait quoi.
0: Il faut retrouver
1: celui-là,
0: qui a
1: dessiné quoi.
0: Ça marche.
1: Enfin, ouais, aussi. Incroyable.
0: Non, sincèrement, on est sur une belle sélection.
1: Ouais.
0: Et en plus, on est très heureux parce que la prochaine résidence dont on vous parlera mieux le mois prochain, on reçoit deux auteurs dont au moins deux jeux sont dans la sélection. Marie et Wilfried Faure. Donc, on sera très très contents de pouvoir en parler un peu mieux avec vous.
1: Ce serait bien qu'ils viennent faire la radio.
0: Ça tombe pas sur le bon moment, mais on essaiera peut-être de faire un petit enregistrement.
1: Dommage.
0: J'ai beaucoup trop parlé, comme d'habitude.
2: On fait des interviews.
1: C'était fort intéressant.
0: On peut faire. Donc, j'avais choisi ce morceau de musique pour Loïc, qui n'est pas là. Mais ce n'est pas grave, Loïc.
2: On pense à lui, fort.
0: On pense à toi, avec le morceau suivant. Mais pourquoi je n'ai pas le morceau suivant? Pourquoi je n'ai pas mon morceau numéro 2? Bon, eh bien, je n'ai pas mon morceau numéro 2. Voilà,
2: on va mettre le 3, du coup.
0: Je vais mettre le 3. Je vais mettre le 3, et puis après, on verra. Donc, ce sont les Dexys Midnight Runners qui vous attendent. C'est le morceau numéro 3.

0: Mais quel plaisir ce morceau. Des Dixies Midnight Runners, Come on Eileen. Alors j'avoue que c'est grâce à notre blind test d'août qui depuis 3 ans s'appelle We Sing You, c'est-à-dire les gens donnent les noms des artistes qu'ils ont envie d'entendre et on sélectionne des titres de ces artistes-là, ouais, que j'ai redécouvert ce morceau que j'ai forcément croisé dans ma vie, mais que j'avais oublié. Merci.
1: Il y a trop de morceaux.
0: Bah, il y a trop de morceaux, effectivement. Une vie n'y suffira pas. Bon, là, c'était plutôt enjoué. Nous allons changer d'univers.
1: Si, c'est enjoué aussi. C'est un univers tout bien rangé.
0: C'est vrai.
2: Tout bien rangé. Oh.
0: Bienvenue dans un monde où, pour nous raisons qui nous échappent pour l'instant, la Terre a été enfermée dans un cube.
2: Dans un cube.
0: Par une civilisation extraterrestre.
2: Triangle.
0: Les autres. Mmh.
2: Pas de pyramide.
0: Dont on ne sait pour l'instant pas grand-chose et on ne sait pas pourquoi ils l'ont fait. Si ce n'est que le monde est aujourd'hui plongé dans une obscurité difficilement perçable, hein, même si la lumière artificielle fonctionne encore.
2: Ah ouais.
0: Et des grandes villes ont concentré la société, notamment la ville de Prague, en Europe centrale. Pourquoi ce ricanement ?
2: Pardon, non.
0: Tu connais Prague et on n'y voit jamais le soleil.
1: Il fait sombre là-bas aussi.
2: Non, pas pour ça.
0: Il se trouve que l'arrivée de ces autres, ou en tout cas de cet artefact qui a enfermé la civilisation, a vu émerger une société quelque peu dictatoriale, dans laquelle une grande administration centrale a décidé de prendre les choses en main pour le bien-être de la population. Nous sommes donc désormais dans un monde où il vaut mieux se plier à l'ensemble des lois et des diktats mis en place par le gouvernement central, son bras armé, la garde noire, sa police secrète, même si quelques organisations un petit peu parallèles existent, le syndicat, mais pour qui travaille-t-il vraiment ? On se demande. Les partisans qui, eux, pensent qu'un autre monde est possible, et bien d'autres factions que nous ne dévoilons pas ici, notamment parce que nous ne les connaissons pas assez bien. Bienvenue donc dans l'univers de Diktat, qui est un jeu de société créé par les éditions 7 Mess dans l'univers de Nock, le jeu de rôle, où au cours d'un nombre de manches plutôt limité en fonction du nombre de joueurs, vous allez devoir, par une mécanique de majorité, essayer de remporter la partie en contrôlant les quartiers de Prague.
1: Ouais, pour un univers où tout est bien rangé, il y a quand même beaucoup de dissensions entre les factions, je trouve. Donc, dans ce petit jeu de diplomatie, on va dire, de bluff, et un peu de gestion, mais léger. On va devoir tour à tour placer des petits jetons, pas de poker, mais ça aurait pu être des jetons de poker, qui s'emboîtent les uns dans les autres, pour envoyer donc nos émissaires et... Pour protéger ou cacher ces émissaires, on va pouvoir utiliser des jetons population, je crois, et des jetons garde du corps. Et pourquoi on met ces piles de jetons avec nos émissaires qu'on essaye de placer dans les différents quartiers de Prague ? Et parce qu'une des actions qu'on peut faire et que tous les joueurs aiment faire, c'est essayer d'assassiner quelqu'un.
2: Oh.
1: Et donc tu vas choisir un des jetons qui sont bien sûr face cachée dans une des piles d'un des joueurs, toujours face cachée, pour essayer d'assassiner ces émissaires. Parce que ces émissaires permettent de prendre le contrôle d'un quartier, d'obtenir le bonus du quartier.
0: Des récompenses.
1: Voilà. Ou des cartes qui vont donner des pouvoirs, des points de victoire. Et donc, si le joueur qui assassine tombe sur l'émissaire, eh ben, on gagne des points, il est content parce que nous, on a perdu une chance de contrôler un quartier. S'il tombe sur une population, eh ben, là, tout le monde s'en fout. Il ne se passe rien.
0: C'est clairement ça, tout le monde s'en fout.
2: C'est gravement incité quand même.
1: Et s'il tombe sur un de vos gardes du corps, ben là, dans ce cas-là, il doit vous donner des jetons pouvoir. Et c'est là un peu la monnaie du jeu qui nous permet de jouer les cartes de nos factions, qui vont permettre d'améliorer le côté asymétrique de nos factions.
2: Est-ce que tu parles de l'influence ?
1: Ouais, c'est une sorte de...
2: Est-ce que ça veut dire que tu peux tuer deux personnes à la place d'une ?
1: Tout à fait.
2: C'est vrai.
1: Je joue des cartes qui te permettent de tuer plus de gens. Ou sinon, s'il y a des petits jetons à récupérer, assassinat, qui permet que lorsque tu assassines, pour chaque jeton que tu utilises, tu peux assassiner quelqu'un d'autre.
2: Waouh.
1: Mais bon, on ne va pas que assassiner au hasard. On peut faire l'action espionner qui permet d'aller regarder les piles des joueurs pour savoir qui assassiner. Mais bien sûr, il y a des pouvoirs pour changer les places des piles, pour changer les jetons, etc.
2: Créer le chaos.
0: ou bien partager l'information pour contrer le chaos.
2: Ah, tu peux t'allier avec les autres.
1: Vu que c'est un jeu de diplomatie, tu peux t'allier avec les autres en disant « Moi, j'ai vu qu'il avait un émissaire à cet endroit, vas-y.
2: Uh-huh. » Mais tu peux aussi faire des coups bas.
1: Tu peux en fait lui montrer l'endroit où il y a un garde du corps. Comme ça,
0: trop bien. Oui, mais c'est là où l'ordre peut revenir, puisque tout peut être échangé et tracté dans le jeu. Mais tant que tu n'as pas juré sur l'artefact, c'est-à-dire l'objet extraterrestre, tu peux dédier ta parole. Par contre, si tu as juré sur l'artefact, tu dois tenir parole.
2: Okay.
0: Et ça change tout.
1: En fait, tu n'es même pas obligé de tenir parole si tu as juré sur l'artefact, mais c'est juste que tu vas perdre des points de victoire, ce que tu n'as pas envie dans le jeu. Mais tu peux du coup quand même mentir en ayant juré, si vraiment c'est un gros coup.
0: Mais c'est mal.
2: Oui. Oui.
1: Et donc, une fois qu'on a tous placé nos petites piles, qu'on a assassiné, qu'on a espionné, qu'on a négocié entre nous, on va révéler les piles quartier par quartier. Et donc, chacun pourra récupérer une récompense par émissaire. Mais bien sûr, c'est celui-là qui a le plus d'émissaires qui est choisi en premier. Une seule récompense. Et ensuite, on passe au deuxième, etc., etc. De façon à se répartir toutes les récompenses. Donc, un quartier, il a 2 tuiles de récompense au départ. Et
0: quand il n'y en a plus.
1: Donc, 2, c'est pas beaucoup. Sachant que c'est pour toute la partie, 2. Et ensuite, il y a des cartes, il y a une sorte de rivière de cartes qui apparaissent et qui sont associées à un quartier et qui peuvent être une récompense choisie par les joueurs avec ce quartier. Donc, c'est des cartes pour des points de victoire, des pouvoirs, ouais, un peu tout et n'importe quoi.
0: Et pour le coup, le nombre de cartes est très important. Donc, d'une partie sur l'autre, on a peu de chances de tomber sur les mêmes.
1: Et c'est ça qui va diriger la partie parce que ce qu'on veut, c'est les cartes. Et donc, ça va nous diriger vers les différents quartiers. Sachant qu'à la fin d'une manche, on enlève tous les jetons. Et on recommence, on a des revenus entre guillemets, c'est-à-dire de la population, des nouveaux émissaires, des nouveaux gardes du corps, des nouveaux points de pouvoir, et on recommence.
0: Et c'est là où le jeu est plutôt intéressant, c'est-à-dire qu'on ne garde d'une manche sur l'autre que quelques éléments, l'argent notamment, enfin, même si ça passe, ça ne s'appelle pas comme ça, mais tout le reste est mis à zéro, et ensuite il y a une phase de revenus. Alors les revenus ne sont pas les mêmes pour tous les joueurs, et peuvent évoluer au fil de la partie, mais on ne peut pas accumuler tout au long de la partie faire une sorte de gros coup final.
1: Et puis, de toute façon, il n'y a pas beaucoup de manches, donc tes revenus, ils ne vont pas être énormes à la fin. Donc, c'est quoi ? 3 manches quand on joue à 5, je crois ?
0: C'est ça.
1: 4 manches quand on joue à 4 et 5 manches
0: quand on joue à 3. Donc, la partie s'arrête soit au bout du nombre de manches, soit quand un joueur atteint ou dépasse les 10 points de victoire.
1: Ce qui est difficile à faire.
0: Voilà, on les gagne au forceps.
2: Ah ouais.
0: Donc, les factions sont toutes différentes, sont asymétriques dans leurs effets, dans leurs intentions, dans certains revenus aussi, et vont générer du jeu différent avec les autres. Certaines factions étant plutôt dans leur coin, on va dire, et d'autres nécessitant de passer des accords.
1: Plus dans l'interaction, plus dans embêter les autres.
2: J'ai une question quand même. Donc, l'argent, il sert à quoi au final ?
1: Il sert à jouer tes cartes de faction, donc ils vont accentuer ton côté asymétrique.
2: Ok.
1: Il y a un ordre conseillé pour jouer les cartes, mais sinon tu les joues dans l'ordre que tu veux. Tu les vois tous, c'est juste dans l'ordre que tu vas les jouer.
2: Combien de parties il vous faut pour vraiment commencer à comprendre la mécanique et maîtriser en fait ce que vous êtes en train de faire ?
1: Bon, au moins une partie, je pense.
2: Une partie, c'est suffisant.
0: J'ai envie de dire que les règles ne sont pas si compliquées.
1: Non.
0: Pour le coup, et c'est plus un jeu dans lequel il faut faire preuve d'opportunisme, puisque les cartes arrivent au fur et à mesure, donc savoir quels gains peuvent valoir le coup, et si on peut, de diplomatie. Je dis si on peut parce que la diplomatie ne dépend pas que de nous, mais aussi des autres.
1: Ouais.
2: Okay.
1: Et aussi, au début, c'est dur de faire la diplomatie parce que tu essaies de toi comprendre le jeu, tu sais pas trop ce que tu peux négocier, ce qui est bien ou pas. Et après, tu dis, ah oui, j'aurais dû négocier ça avec lui, la prochaine partie, tiens. Négocier des informations, ou des pouvoirs, ou des sous, etc.
2: Ok. Mais intéressant.
1: Je pense qu'il faut une partie pour de découvrir. Les règles ne sont pas très compliquées. Et une fois que tu as compris comment les différentes factions fonctionnent, tu peux jouer.
2: Ça dure combien de temps à 5 ? Vous avez fait combien ?
1: Trop longtemps.
0: Alors oui et non, puisque le jeu, malgré tout, a une durée limitée, puisque c'est un nombre de manches. Donc,
1: 3 manches.
0: C'est 3 manches. Donc le jeu est donné pour 2 à 3 heures.
2: Okay.
0: Si tout le monde s'est joué autour de la table, ça peut être assez fluide, mais les jeux avec de la diplo peuvent aussi prendre un peu de temps parce qu'on discute.
2: Oui.

0: Oui, un petit peu la partie.
1: Qui apporte un peu de chaos, un peu de...
0: C'est ça, et qui est dispo dès la boîte de base. L'âge indicatif, c'est 14 ans, mais comme tous les jeux, oui, qui ne veulent pas s'embêter avec la loi sur les petits objets.
2: Mais surtout, par rapport à la durée de concentration aussi, je pense.
0: Tout est question d'habitude ludique.
2: Ouais. Aussi, oui. Ouais.
1: Et les extensions, du coup, elles sont vendues comment ?
0: Alors, je ne sais pas, en dehors du financement participatif initial et du all-in qui permettait de les avoir, mais je pense que sur le site de l'éditeur, vous pouvez les avoir individuellement.
1: D'occasion, ouais, récupérer.
0: Et donc, la boîte de base coûte une 60aine d'euros. Mmh.
1: C'est pas si cher.
2: Pas cher, non.
0: Pour un beau jeu avec beaucoup de matériel.
1: Ouais, et puis les images sont belles et le jeu est bien, donc pas si cher. Mmh.
0: Nous voilà arrivés à la fin de l'émission.
2: Oh là là.
0: On tapote sur l'épaule. ILJ me tapote en disant « Et voilà, on ne s'est pas vu depuis plusieurs mois, j'étais tranquille, vous êtes de retour, honte à vous. » Non, il est beaucoup plus sympa que ça. Donc, juste deux, trois mots. Donc, on a un mois de septembre très chargé au niveau des week-ends. On était au Forum des Assos la semaine dernière. On est au Salin de Pesquier ce week-end pour la fête des Salins sur la route de la Capte. Donc, si le temps est beau, est-ce que j'espère, est-ce que je crois, venez vous régaler parce qu'il y a plein d'ateliers, de plein d'assauts sur la nature, notamment. Nous, on y sera avec des jeux d'extérieur. Le week-end d'après, c'est les Journées du patrimoine. Si vous avez envie de découvrir notre jeu d'enquête théâtralisé, Toulon brûle-t-il sur la libération de Toulon, nous en faisons 4 sessions, samedi matin, samedi après-midi, dimanche matin, dimanche après-midi. Ça va carburer. On joue au musée et l'endroit est top si vous ne le connaissez pas. Et le dernier week-end de septembre, le 26 et le 27, il y a le Fantastic Con à la Garde qui cette fois est à la salle Gérard Philippe. Grand rassemblement de geeks dans le bon sens du terme. Donc si vous aimez les cosplays, la culture comics, les jeux, les illustrations, la musique, enfin le cinéma, il y en a pour tous les goûts.
2: Ouais.
0: On se quitte là-dessus. J'ai retrouvé les Salles Majestés, ni Dieu ni Maître, que je voulais nous faire entendre. Ça sera la petite pensée pour Loïc. Courage à toi, mon ami. Prochain rendez-vous, jeudi 8 octobre. À derrière nous, ce sera Foundation. Et vous allez pouvoir vous dandiner. Pour l'instant, on va surtout lever un peu le point, je crois. Bonne soirée tout le monde.
2: Merci d'être
0: merci l'équipe.
2: Bonne soirée.
0: Et à très bientôt. Et jouez bien chez vous. C'était lui.

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3: Yo, bonsoir à toutes, bonsoir à tous, bienvenue sur Radioactive 100 FM et sur le net www.radio-active.net. Je suis ravi de vous retrouver ce soir pour une heure et demie de House Music. Vous le savez, c'est votre rendez-vous hebdomadaire. Ce soir, je vous ai prévu l'émission House type Soulful avec plein d'artistes, des connus, des moins connus, et aux alentours de 20h, bien évidemment, le mix. Voilà, comme d'hab, juste le temps de se poser, on va écouter quelques tracks là. On va commencer avec deux morceaux. Un morceau de Dan Swindells et de Al Supreme, et puis ça va être suivi de NTS et Earl Souls pour le morceau Carry Me. Deux morceaux super soulful, on commence avec ça et puis je vous en dirai plus juste après les amis. On y va sans plus tarder avec, donc pour commencer, Not Enough et Dan Swindells pour un super morceau carrément deep house moderne, avec une ambiance raffinée, organique, vraiment l'esprit de New York dans ce morceau. Et puis, enfin bref, je vous en dirai plus tout à l'heure. Installez-vous royal, montez le son, c'est Foundation en direct jusqu'à 21h.

Super morceau de Dan Swindells avec Earl Supreme, avec le morceau 99. Un remix de Two Soul Fusion. Two Soul Fusion, c'est Louis Vega des Master at Work et Joss Milan de Blaze, vous le savez. Et voilà, c'est un super morceau soulful, organique. C'est sorti sur S Recording hein, cette année. Hein. C'est assez frais comme morceau. En tout cas, c'est vraiment élégant. C'est jazz funk, c'est limite spirituel, quoi. Vraiment, l'univers de Louis Vega et de Joss Milan. Voilà, sensuel, hypnotique, avec un groove comme on aime dans cette house à l'américaine. Une belle rencontre donc de Dan Swindells et des remixeurs Louis Vega et Joss Milan pour ce morceau. On poursuit la Selecta avec NTS et Earl Souls pour le morceau Carry Me tout de suite. Un morceau pareil, house chaleureux, positif, entre house, soulful, soul. Un son house sud-africain, vraiment, voilà, on part dans cet esprit-là. C'est Foundation, c'est en direct, merci d'être là les amis, hein. Jusqu'à 21h toutes les semaines, vous le savez, sur le 100 FM d'Active et également sur le www.radio-active.net. On écoute encore ce track et on se retrouve juste après pour une autre selecta de track, juste avant d'attaquer le mix ce soir aux alentours de 20h. Allez, posez-vous, montez le son, on est bien là sur le 100 FM, yes.

comme elle tue cette reprise de D-Train Keep On, sortie à l'époque dans les années 80 sur Prelude Records. Là, c'est Dave Reason et Luca Music qui reprennent donc le Keep On, sorti sur le label de Dave Reason là, il y a quelques jours. C'est vraiment une superbe reprise soulful, comme on aime, voilà, vraiment profond, lumineux, touchant, hypnotique, top. Voilà, pour cette sélecta, il est 8h10 et je crois qu'on va attaquer le set directement parce que j'ai trop envie. Il y a trop de choses à vous faire écouter ce soir. On commence avec Lou Vega et Just Milan encore une fois et Raoul Midden de Element of Life pour le morceau Sunshine qu'on connaît tous. Mais ça, c'est la version de Kiko Navarro qu'on écoute là

tout de suite, les amis. Et puis, il va y avoir plein de bonnes choses. Donc, on se retrouve aux alentours de 9h moins 10. Je laisse défiler le mix. Je vous fais ça en live. Il va y avoir donc du Louis Vega, du Masaki Mori. Il va y avoir Franck Roger. Il va y avoir Kings of Tomorrow. Il va y avoir Merlin Bob, DJ Spen, Gary Atkins. Bref, de la super soulful ce soir, rien que pour vous les amis. Montez le son, Foundation en direct tous les jeudis, vous le savez, sur le son Film Active. Et c'est jusqu'à 21h. Allez, on y va.

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Yo, fin des chaînes avec le mix Deep Soulful, je vous l'avais dit en début d'émission, alors je vais tout vous dire. Pour commencer, il y a eu Louiga avec Just Millen, Raoul Midden et Elements of Life pour le morceau Sunshine, grand classique des maîtres du genre, avec cette fois-ci un mix de Kiko Navarro. C'était suivi de Louis Vega une fois de plus avec Tony Momrel pour le morceau Touch the Sky, la version de Masaaki Mori qu'on retrouve juste après avec le morceau Don't Last, la version New Ones vocale. Vangela Crowe avec Corey Holmes pour le morceau Gonna Drive, c'est une version dub de Navigators Black. Juste après, le français Franck Roger avec le morceau Impossible, version originale maxi, très très bonne, très très bon morceau. Juste après, Flambé avec Inner Spirits et Alexen Dry pour le morceau Falling, la version de Richard Earnshaw, la version extended, très bon remix. Juste après, King of Tomorrow avec April Morgan pour le morceau I Still Got a Few Miles Ahead of Me, que je vous ai joué en double instance, je l'ai prolongé tellement le morceau est bon. Juste après, Byron Singili, la voix de Ten City avec le morceau I'm Different, remixé par Frank X Steve, et Merlin Bob, le fusion original Vox Mix. Juste après, un super vocal, un super morceau soulful de DJ Spen et Tash Alary pour le morceau When I Need You Most, version de DJ Spen et Gary Hudgens en version originale. Et à l'instant, Lolita Holloway avec le morceau Can't Let You Go, remixé par Yvonne Turner. Voilà pour la session de ce soir. J'espère que vous avez que vous êtes bien régalés, que ça vous a plu. N'oubliez pas de récupérer tout ça sur le www.radio-active.net. Vous allez dans la grille, vous choisissez le jour, jeudi, l'émission Foundation, et là vous avez un tas de podcasts à récupérer, c'est gratos. Faites-vous plaisir. Voilà, on se retrouve la semaine prochaine, comme d'hab, 19h30, jeudi prochain, pour une nouvelle émission que je vais vous préparer là, certainement ce week-end, avec une grosse sélecta de titres. Voilà, j'ai rentré beaucoup de choses, donc on écoutera de belles choses la semaine prochaine. Voilà, tout de suite, c'est Disco Suckers, sans transition. Je vous dis au revoir et à la semaine prochaine. Ciao, bye.

les amis, c'est Disco Stecker, voilà qui commence comme tous les jeudis soirs. J'espère que vous allez bien, bien branché sur le 100 FM ou bien sur le net. Tu peux aussi nous choper sur le www.radio-fm.

collective.net. Voilà, ça c'est dit dès le départ. On a 2 heures à rester ensemble, à passer ensemble. Plein de petits sons bien sympathiques pour vos oreilles ce soir. Plein de bonnes choses. Du Zoubida des Marquis, du Fleur de Mur, du Mathias Mathiel Brown, pas mal. Du Monsieur Willy, du Lupino, du Phase Ed Blue. Bref, je vous en dis pas plus. On va commencer avec un petit morceau de Space Echo pour le Soul Power. Assez tranquille. Mais après, on monte la sauce. À tout à l'heure, les amis.

Yo, yo, yo. Un petit bonsoir à tous les retardataires, voilà, qui viennent de nous rejoindre. Voilà, vous écoutez Disco Suckers, vous êtes bien sur Radioactive, vous êtes bien sur le 100 FM. Ne bougez pas de là, on a encore un bon moment à passer ensemble jusqu'à 23h. Ben voilà, on a pu se passer déjà une petite demi-heure. On a commencé l'émission relativement funk, new funk, avec du Space Echo, du Zubidam et Barky. Heather Heywood aussi pour le Think About It. Le très bon Say She She pour le Disco Life. Mathias Matty Elbron aussi pour le I Can't Hide. Superbe remix de Teddy Pendergrass. Excellent morceau. Voilà, pas mal de bonnes choses. Là, on va commencer à rentrer dans le gras. Tranquille. Search for a Dream, c'est Joey Negro et un featuring de Angela Johnson à suivre. Voilà, bonne soirée les amis. Passez le mot www.radio-active.net. Tu peux nous trouver où tu veux sur la planète. Voilà, c'est ça qui est bon. À tout à l'heure.

Comment ça va les amis? Excellent ce petit morceau, le Street Player. Déjà presque à la fin les amis. Voilà, le temps de vous énumérer un peu ces quatre titres qu'on a pu se mettre dans cette deuxième heure, dans ce set un peu tranquillou pour vos oreilles quand même. Donc on a repris avec le Good Disco pour The Music, le Fleur de Mur aussi, avec le Ease My Mind, voilà, repris par Mickey Morian Ditti, le Joey Negro aussi, Angela Johnson pour le In Search of the Dream, le Phased Groove pour le Walk the Dog, Lupino aussi pour le Keep on Riding, très disco ça aussi, Monsieur Willy et Jay Murphy pour le Talking Loud, Dave Lee aussi et Marissa Rose pardon, pour le What About My Love. Pas mal de bonnes choses, pas mal aussi. Le Disco to Disco aussi de Tim Arkakis, Mamie P aussi et Gianni Bini pour le Love of My Life. Bref, pas mal de bonnes choses. Ah, on s'est fait plaisir. Ah, ça fait du bien aux oreilles tout ça, hein, franchement. Ah. Allez, on va se laisser en morceaux les amis, avec un dernier titre. C'est Mother, Father, Sister and Brother, Aim FSB. Pour le Mystery of the World, ça n'a rien à voir, c'est assez jazzy, c'est très cool pour finir l'émission et faire la transition, on va dire, avec Seb, qui est là ce soir pour nous faire son émission, le SOS, le Sound of Sanary. Voilà, on va lui laisser les manettes dans 4 minutes, 5 minutes. On envoie le Mystery of the World. Je vous fais des bisous, à jeudi prochain. C'était Disco Shakers pour vous servir sur le 100 FM. Ciao!

bonsoir. Vous êtes sur le 100 FM pour l'air toulonnaise et en streaming partout ailleurs. Et c'est SOS Sound of Sanary sur Radioactive. Très heureux de vous retrouver en direct dans ce studio qui m'avait un peu manqué, j'avoue. Pour cette émission de reprise, je vous ai préparé une sélection en pensant à ces cartes multivues qu'on envoyait jadis et qu'on trouve encore sur certains présentoirs. Ce SOS sera consacré au Royaume-Uni, là où j'ai passé mes vacances d'été. Multivues donc, comme ces cartes postales, pour vous présenter la diversité de l'électro-outre-Manche. Je sais, j'y reviens régulièrement, mais cette scène est une vraie mine d'or. Pour commencer, un artiste né en 93 et qui a eu une bonne étoile. À 16 ans, ses parents l'ont inscrit chez un voisin qui animait une chorale a cappella. Ce voisin, c'était Brian Eno, et le jeune artiste, Fred Again.

Pour commencer donc, voici Fred Again, un extrait de son Actual Life, number 2.

Radioactive, SOS, Sound of Sanary, numéro 63, un numéro spécial retour d'Angleterre. Alors on entendait quoi chez les disquaires londoniens cet été ? Je suis arrivé au moment de la sortie de l'album Lost in Another World de James Ellis Ford, ce producteur au talent fou, mais aussi un compositeur sous-estimé. Ici en solo, on va s'en écouter un extrait. Puis j'ai découvert le groupe soul-funk londonien Jungle et leur dernier album Sunshine. Deux albums, deux salles, deux ambiances.

SOS numéro 63. Parler de Royaume-Uni, c'est aussi quitter Londres, par exemple, avec la galloise Kellie Owens et un extrait de son Dream State si onirique. On va s'en écouter un extrait tout de suite, suivi d'une nouveauté de Bonobo, Simon Green, toujours fidèle au label Ninja Tune. SOS pour vos oreilles curieuses.

C'était Kelly Owens, Dark Angel, suivi de Bonobo Drift. On parlait de Brian Eno, le mentor, le producteur, en début d'émission, pour introduire cette sélection avec un titre de Fred Again. Les voici justement en duo, 45 ans d'écart, mais une complémentarité qui se traduit par une ambiance à la Eno, agrémentée des sons et collages fragiles de Fred Again. C'est sublime. Un album paru sur le label de Fortet. Le titre s'appelle Enough, un moment suspendu. Écoutez plutôt.

C'est toujours SOS sur Radioactive. Et c'est Sébastien, votre serviteur, pour une sélection outre-manche multicolore comme ces cartes postales multivues qui trônent sur les présentoirs des magasins de souvenirs. Après ce titre, tout en délicatesse, par Brian Eno et Fred Again, on va se remuer un petit peu. Bicep et leur célèbre glue qui colle à la peau, facile. Puis une nouveauté de Max Cooper aux sonorités drum and bass, Flex.

C'était Max Cooper, Flex. Parler de musique électronique, c'est aussi évoquer celles qui tournent le dos au dance floor et qui ont des choses à raconter. Comme The Black Dog, duo anglais, et un extrait de My Brutal Life 2. Ça fait référence au brutalisme, courant architectural prônant le béton brut, ou comment faire société dans un environnement de béton. Puis ce sera l'artiste Lula York qui compose sur des synthétiseurs modulaires pour livrer des créations parfois expérimentales, mais toujours finement ciselées. Voici The Black Dog et Lula York, la diversité de la scène outre-Manche. C'est ce soir sur SOS.

C'était Lula York. Début 2026 est sorti un album surprise, Evaporator de Nathan Fake. Surprise, car cet artiste anglais n'est finalement pas très prolixe, mais surtout car ce Evaporator nous prend là où on ne l'attendait pas, aérien et lumineux à la fois. À cette heure, on peut sortir du format de diffusion radio de moins de 5 minutes, on est entre nous. Voici Slow Yamaha par Nathan Fake, 9 minutes de variation électronique, parfaite pour une écoute nocturne. Et une photo de plus sur cette carte postale multivue qui sert de fil à cette émission spéciale UK.

C'était Nathan Fake, SOS 63 sur Radioactive. SOS, une aventure débutée en 2020 et qui vous propose un voyage électronique, parfois documenté, mais surtout libre et ouvert. À cette heure tardive, il est presque minuit, on va lever le pied avec des compositions plus intimistes. On commencera par Cephas Asiara, artiste britannique, né en Inde, puis on enchaînera avec une sortie récente sur le label Gondwana Records, Eternal Spring, par Jack Wiley. D'ailleurs, ce label de Manchester mérite de s'y attarder. Allez sur Bandcamp, tapez Gondwana Records et laissez-vous porter.

Jack Wiley, Eternal Spring, paru sur le label Gondwana Records. On reste dans un registre très intimiste encore avec The Dirty Cologne et l'album Renaissance, paru en 2026. Le titre, c'est For Friends Everywhere. Un peu de douceur à se caler entre les oreilles. Tiens Marco, elle est pour toi celle-là, je sais que tu écoutes.

Vous êtes toujours sur Radioactive, 100 FM, sur l'aire toulonnaise ou en streaming partout ailleurs. Et c'est SOS, Sound of Sanary. Il me reste deux morceaux à vous proposer, mais de ceux qui s'étirent pour mieux se livrer. La preuve, avec ce Corner of My Eye, Sam Shepard, alias Floating Points, touche à tout, capable de livrer une électro hyper expérimentale et pointue, ou des compositions qui s'ouvrent au jazz ou à la musique classique. Voici donc Corner of My Eye, sorti en 2025, pour ce SOS spécial scène outre-Manche.

Voilà, cette émission touche à sa fin. J'ai imaginé ce SOS en voyant des cartes multivues sur leur présentoir en Angleterre lors de mes vacances. Tout ça pour vous livrer une sélection qui met en avant la diversité de la scène électronique britannique. On va se quitter avec Kieran Hebden, alias Fortet, et son dernier EP Human Voice. Merci pour vos likes, vos messages ce soir. Je sais qu'on m'écoute jusqu'à Barcelone. J'ai de la chance. Je vous embrasse d'ailleurs au passage. À très vite sur Active. Prenez soin de vous.

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